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1: Bonjour à tous. Les États-Unis viennent d'annoncer une nouvelle vague de frappe contre l'Iran. Donald Trump l'avait annoncé hier dans la journée, depuis le sommet de l'OTAN en Turquie. Des frappes lancées pour répondre à celles de l'Iran qui ont détruit plusieurs navires commerciaux dans le détroit d'Ormuz il y a quelques jours. Donald Trump assure que les nouveaux affrontements prendront fin très rapidement. Un premier déplacement de campagne houleux pour Marine Le Pen. La chef de file des députés RN était dans la Sarthe aux côtés de Jordan Bardella sur un marché de la Flèche. Un déplacement écourté en raison du grand nombre de personnes présentes au lendemain de l'annonce de sa candidature à l'élection présidentielle et de sa condamnation pour détournement de fonds publics. La Cour de cassation pourrait se prononcer au plus tard début avril 2027 sur le pourvoi en cassation de Marine Le Pen. Dans le reste de l'actualité, un appel à la grève lancé par la CFDT samedi chez Uniqlo. Le syndicat dénonce des conditions de travail de plus en plus dégradées et un manque d'effectifs. Plus d'un quart des magasins Uniqlo sera touché en France par ce mouvement social, d'après un communiqué de la CFDT. La fonction publique appelle à la mobilisation fin septembre, après la décision du gouvernement de maintenir le gel du point d'indice des fonctionnaires jusqu'en 2027. Une hausse de 1% de la valeur du point d'indice coûterait près de 2,5 milliards d'euros à l'État, explique-t-on à Bercy. Des dispositifs de sécurité plus importants, c'est la demande formulée par Laurent Nunez avant la rencontre entre la France et le Maroc ce jeudi soir. Le ministère de l'Intérieur prévient qu'aucun débordement ne sera toléré et appellera à une réponse immédiate. Le coup d'envoi de la rencontre entre la France et le Maroc est prévu ce soir à 22h. Et puis, Météo France maintient l'alerte. 72 départements sont placés en vigilance orange canicule ce jeudi. Les trois quarts du pays sont concernés par cette alerte. 5 autres départements sont également placés en vigilance rouge pour les feux de forêt, une mesure qui s'étend entre les Pyrénées-Orientales et le Vaucluse. Voilà pour l'actu, excellent début de journée.

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1: Bonjour à tous. Les États-Unis viennent d'annoncer une nouvelle vague de frappe contre l'Iran. Donald Trump l'avait annoncé hier dans la journée, depuis le sommet de l'OTAN en Turquie. Des frappes lancées pour répondre à celles de l'Iran qui ont détruit plusieurs navires commerciaux dans le détroit d'Ormuz il y a quelques jours. Donald Trump assure que les nouveaux affrontements prendront fin très rapidement. Un premier déplacement de campagne houleux pour Marine Le Pen. La chef de file des députés RN était dans la Sarthe aux côtés de Jordan Bardella sur un marché de la Flèche. Un déplacement écourté en raison du grand nombre de personnes présentes au lendemain de l'annonce de sa candidature à l'élection présidentielle et de sa condamnation pour détournement de fonds publics. La Cour de cassation pourrait se prononcer au plus tard début avril 2027 sur le pourvoi en cassation de Marine Le Pen. Dans le reste de l'actualité, un appel à la grève lancé par la CFDT samedi chez Uniqlo. Le syndicat dénonce des conditions de travail de plus en plus dégradées et un manque d'effectifs. Plus d'un quart des magasins Uniqlo sera touché en France par ce mouvement social, d'après un communiqué de la CFDT. La fonction publique appelle à la mobilisation fin septembre, après la décision du gouvernement de maintenir le gel du point d'indice des fonctionnaires jusqu'en 2027. Une hausse de 1% de la valeur du point d'indice coûterait près de 2,5 milliards d'euros à l'État, explique-t-on à Bercy. Des dispositifs de sécurité plus importants, c'est la demande formulée par Laurent Nunez avant la rencontre entre la France et le Maroc ce jeudi soir. Le ministère de l'Intérieur prévient qu'aucun débordement ne sera toléré et appellera à une réponse immédiate. Le coup d'envoi de la rencontre entre la France et le Maroc est prévu ce soir à 22h. Et puis, Météo France maintient l'alerte. 72 départements sont placés en vigilance orange canicule ce jeudi. Les trois quarts du pays sont concernés par cette alerte. 5 autres départements sont également placés en vigilance rouge pour les feux de forêt, une mesure qui s'étend entre les Pyrénées-Orientales et le Vaucluse. Voilà pour l'actu, excellent début de journée.
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1: Aujourd'hui, c'est jeudi et c'est le coup d'envoi des matinales, avant-dernier réveil de la semaine. Voici tout de suite le point sur les informations.
2: Bonjour Sylvain, bonjour à tous. Une cinquantaine de personnes se sont rassemblées devant la sous-préfecture du Sel pour soutenir le centre hospitalier de Haute-Corrèze. À l'appel du comité citoyen de défense de l'établissement et de l'intersyndicale, les manifestants ont réclamé davantage de moyens financiers et humains. L'hôpital affiche un déficit de 8 millions d'euros cette année. Une délégation a été reçue par le sous-préfet. En Corrèze, un nouvel incendie a détruit 5000 mètres carrés de prairies hier vers midi à Voutezac. Le feu a été maîtrisé, il n'a pas fait de victimes. Cet incendie intervient dans un contexte de sécheresse et de forte chaleur, 48 heures seulement après 3 autres départs de feu qui ont détruit lundi plus de 4 hectares de végétation. Face aux conséquences de la sécheresse, les pertes de fourrage des exploitations agricoles atteignent déjà entre 20 et 50% selon les secteurs et la deuxième coupe d'herbe est souvent inexistante. De nombreux éleveurs ont commencé à utiliser leur stock de foin prévu pour l'hiver. L'accès à l'eau devient aussi une préoccupation et les cultures sont touchées. En Corrèze, la FDSEA et les jeunes agriculteurs demandent à l'État de reconnaître sans délai l'état de calamité agricole pour une indemnisation des exploitations les plus touchées. Les syndicats agricoles appellent au développement de solutions pour le stockage de l'eau, pour l'abreuvement des animaux et la sécurisation des cultures. Et puis notez que le département du Cantal passe lui aussi en vigilance orange pour canicule à partir de ce jeudi. En raison des fortes chaleurs, Emmaüs Cantal, situé au 10 rue de la Somme à Aurillac, va adapter ses horaires d'ouverture. À compter de mercredi 15 juillet et jusqu'au vendredi 14 août inclus, le magasin accueillera le public en continu de 10h à 14h les mardis, mercredis, jeudi et samedi. Enfin, dans un communiqué, le syndicat mixte de l'aéroport Clermont-Ferrand-Auvergne a annoncé le retour de la liaison aérienne entre Clermont et Porto à partir de novembre prochain. Elle sera assurée toute l'année par la compagnie Volotea avec 2 vols directs par semaine vers le Portugal les lundis et vendredis. L'aéroport auvergnat, son syndicat mixte, Volotea et la région Auvergne-Rhône-Alpes présentent cette ligne comme la première étape d'un partenariat destiné à développer de nouvelles dessertes et à renforcer l'attractivité du territoire. On continue ce genre d'info avec l'actu en France et dans le monde. Bonjour Emmanuel Lafond.
3: Bonjour à tous. Les États-Unis viennent d'annoncer une nouvelle vague de frappes contre l'Iran. Donald Trump l'avait annoncé hier dans la journée depuis le sommet de l'OTAN en Turquie. Des frappes lancées pour répondre à celles de l'Iran qui ont détruit plusieurs navires commerciaux dans le détroit d'Ormuz il y a quelques jours. Donald Trump assure que les nouveaux affrontements prendront fin très rapidement. Un premier déplacement de campagne houleux pour Marine Le Pen. La chef de file des députés RN était dans la Sarthe aux côtés de Jordan Bardella sur un marché de la Flèche. Un déplacement écourté en raison du grand nombre de personnes présentes au lendemain de l'annonce de sa candidature à l'élection présidentielle et de sa condamnation pour détournement de fonds publics. La Cour de cassation pourrait se prononcer au plus tard début avril 2027 sur le pourvoi en cassation de Marine Le Pen. Dans le reste de l'actualité, un appel à la grève lancé par la CFDT samedi chez Uniqlo. Le syndicat dénonce des conditions de travail de plus en plus dégradées et un manque d'effectifs. Plus d'un quart des magasins Uniqlo sera touché en France par ce mouvement social, d'après un communiqué de la CFDT. La fonction publique appelle à la mobilisation fin septembre, après la décision du gouvernement de maintenir le gel du point d'indice des fonctionnaires jusqu'en 2027. Une hausse de 1% de la valeur du point d'indice coûterait près de 2,5 milliards d'euros à l'État, explique-t-on à Bercy. Des dispositifs de sécurité plus importants, c'est la demande formulée par Laurent Nunez avant la rencontre entre la France et le Maroc ce jeudi soir. Le ministère de l'Intérieur prévient qu'aucun débordement ne sera toléré et appellera à une réponse immédiate. Le coup d'envoi de la rencontre entre la France et le Maroc est prévu ce soir à 22h. Et puis, Météo France maintient l'alerte. 72 départements sont placés en vigilance orange canicule ce jeudi. Les trois quarts du pays sont concernés par cette alerte. 5 autres départements sont également placés en vigilance rouge pour les feux de forêt, une mesure qui s'étend entre les Pyrénées-Orientales et le Vaucluse. Voilà pour l'actu, excellent début de journée.
2: Merci beaucoup Emmanuel. Côté ciel pour ce jeudi, le temps reste estival, la canicule se poursuit. Sur nos thermomètres, comptez de 24 à 28 degrés déjà ce matin. Nos maximales affichent de 31 à 37 degrés dans le Cantal, de 33 à 39 degrés en Corrèze, avec la maximale attendue à Brive. Du côté des courses, direction l'hippodrome d'Anguin. 14 chevaux vont prendre le départ du quintet vers 20h15. Jordan FM vous conseille de jouer sur les 8, 3 As, 10, 5, 14, 2 et 7. Les 8, 3 As, 10, 5, 14, 2 et 7.
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0: Tame Impala, Jenny dans les matinales de l'été Jordan FM.
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0: Merci de commencer votre journée justement avec Jordan FM et les matinales de l'été. Très heureux de démarrer cette journée avec vous. Une nouvelle à passer ensemble dès 6h chaque matin tout au long de ce mois de juillet. Avec Charlotte évidemment pour m'accompagner. Bonjour Charlotte.
2: Bonjour Sylvain, bonjour à tous.
0: Tu as passé une bonne journée hier?
2: Ouais, bonne journée. Écoute, rien de particulier toi?
0: Rien de spécial. Moi je suis allé faire un tour dans les magasins et je suis effaré de trouver déjà, et je l'avais déjà constaté il y a quelques temps, mais de constater toujours qu'il y a en ce moment même toutes les affaires de la rentrée scolaire. Non, je suis désolé, les vacances viennent à peine de démarrer.
2: Toi, ça te plaît pas, ça?
0: Non. Pour moi, non. Pour moi, c'est un petit peu plus tard.
2: Je peux comprendre.
0: Alors, évidemment, il y a plusieurs teams qui s'opposent, hein, ceux qui prévoient, qui se disent c'est fait, c'est plus à faire. Et puis ça, wam, on n'a pas de mauvaise surprise, pas d'achat à la dernière minute à se dire oh là, attends, parce que les vacances viennent de passer, on n'a plus de sous, plus rien, et en plus, faut racheter le cartable, la trousse,
2: t'imagines,
0: les fournitures, compliqué.
2: Moi, je suis bien team d'acheter comme ça en début de vacances.
0: Dès le début,
2: ouais,
0: moi,
2: c'est fait comme ça.
0: Ça casse le moral. Les enfants, ils viennent de finir leur année scolaire.
2: Bah justement, ils sont encore dedans, quoi.
0: Déjà, on leur impose les fournitures.
2: C'est pas on leur impose. Les gamins, ils sont contents. Hein.
0: Moi, je sais pas.
2: Moi, mes filles, elles étaient ravies hein, de commencer à choisir leur cartable et tout.
0: Bah mais justement, ravis. Moi, je vais te dire un truc. Choisir un cartable, là, avant les vacances, c'est prendre le risque que deux jours avant la rentrée, on te dise « Mais je n'aime pas, en fait, ce cartable. »
2: Mais non, c'est pas un risque. T'inquiète pas.
0: Moi, tant qu'ils voient
2: pas les copains, de toute manière, c'est bon.
0: C'est après
2: la rentrée, où ils vont dire « Ah, finalement, j'aurais bien voulu. » Voilà.
0: C'est vrai.
2: Bien sûr.
0: Bon, on a plein de choses pour vous ce matin sur Jordan FM, notre grand jeu de l'été, évidemment. On parlera d'une collecte de téléphones tout à l'heure. On parlera de Bienvenue à la ferme avec les marchés, la fête de la truffade à Arpajon ou encore le Cantal Tour Sport. Ça fait partie des choses qui seront à retrouver ce matin dans nos infos pratiques. Bien sûr aussi de la musique avec One Republic dans un instant. Ce sera I Ain't Worried. Bienvenue dans les matinales de l'été Jordan FM et bon réveil.
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1: Soleil et chaleur restent au programme de notre journée sur l'ensemble de nos départements. La canicule se poursuit une nouvelle fois. Sur nos thermomètres, en effet, comptez de 24 à 28 degrés ce matin. Nos maximales affichent de 31 à 37 degrés cet après-midi dans le Cantal. Et le mercure atteint de 33 à 39 degrés en Corrèze avec la maximale attendue à Brive. Après une matinée encore calme et lumineuse pour demain vendredi, les orages s'affichent sur les cartes des prévisions. Cette perturbation doit traverser nos départements vendredi à après-midi et également samedi selon Météo France.
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0: Take Me Away, c'était Mike Demero.
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0: Bon réveil, il est temps qu'on parle d'une première info pratique avec Haute Terre Communauté qui participe à une grande collecte solidaire de téléphones portables en partenariat avec l'éco-organisme Écosystème. Une opération qui se déroule jusqu'au 11 juillet, c'est-à-dire jusqu'au samedi. Les habitants sont invités à déposer leurs anciens téléphones.
2: Même hors d'usage, hein, dans l'un des 5 points de collecte mis en place sur le territoire, notamment dans les déchetteries, les maisons France Service et l'office de tourisme de Murat, les appareils récupérés seront reconditionnés par les ateliers du bocage, du réseau Emmaüs, puis redistribués à des personnes en situation de précarité. Ceux qui ne peuvent pas être réutilisés sont recyclés. Le 14 juillet, jour d'arrivée du Tour au Lioran, les speakers du Tour de France annonceront officiellement le résultat de la collecte de téléphones.
0: Sachez quand même que depuis 2020, cette grande collecte solidaire a permis de récolter 150 000 téléphones, de reconditionner et d'offrir 15 500 appareils et a mobilisé plus de 200 collectivités. Il y a, sachez-le, 46 000 de téléphones portables qui dorment dans les tiroirs. Plus de 6 Français sur 10 qui stockent au moins un téléphone chez eux sans l'utiliser. On a forcément dans nos tiroirs un vieux téléphone qui traîne comme ça, en se disant « Non, mais ça peut encore servir. » Non, ça ne servira pas, dites-vous.
2: Jamais.
0: Dites-vous-le clairement. On vous souhaite un bon réveil. Jordan FM et les matinales de l'été, c'est avec, dans un instant, l'horoscope de Camille. Bien évidemment, l'info à 6h30 ou encore notre roue des quiz qui tournera dans les prochaines minutes. Pour l'instant, on vous réveille en musique. Voici Pierre Garnier avec Ce qui me va. Bienvenue à tous. Un peu.

0: Merci d'écouter les matinales sur Jordan FM. C'est parti pour une nouvelle journée sous le signe des astres. Voici justement votre horoscope de ce matin sur Jordan FM.
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2: Bonjour à tous, on commence votre horoscope de ce jeudi 9 juillet par les béliers. La bouillonnante ambiance risque de vous titiller les nerfs et de vous rendre incisif.
3: Taureau, ne vous laissez pas absorber par des questions uniquement matérielles qui ne sont même pas le cœur de vos préoccupations.
4: Gémeaux, dans un jour ou deux, vous aurez retrouvé tout votre équilibre et vos choix seront plus nuancés.
5: Cancer, face au climat actuel, éloignez-vous le plus possible des discussions agitées, ne prenez pas parti.
6: Lion, si vous rencontrez des difficultés d'ordre matériel, ne vous laissez pas déstabiliser.
7: Vierge, votre philosophie vous rend plus souple avec les autres, il y a de la bonne humeur au programme.
8: Balance, des petites contrariétés vous laisseront perplexe vis-à-vis de vos collègues de travail.
9: Scorpion, si vous êtes tendu et stressé, vous pouvez vous échapper quelques jours et ainsi revenir plus serein.
10: Sagittaire, vous vivez d'importants changements en amour et ils vous apportent plus de liberté.
11: Capricorne, en couple, vous découvrez ensemble des solutions susceptibles de faire évoluer vos relations.
12: Verseau, vous rencontrez quelques embûches de ci, de là, mais rien ne pourra entraver votre marche triomphale.
13: Poisson, la paix intérieure qui vous gagne vous fera gagner en aplomb et vitalité. Durablement, le repos vous profitera mieux.
14: Je vous souhaite à tous une très belle journée.
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0: Il y aura bien sûr notre roue des quiz qui va tourner dans un instant, le retour de la musique dans quelques secondes. Et à 6h30, voici les infos.
2: Bonjour Sylvain, bonjour à tous. En Corrèze, un nouvel incendie a détruit 5000 mètres carrés de prairies hier vers midi à Voutezac. Le feu a été maîtrisé, il n'a pas fait de victimes. Cet incendie intervient dans un contexte de sécheresse et de forte chaleur, 48 heures seulement après 3 autres départs de feu qui ont détruit lundi plus de 4 hectares de végétation. Face aux conséquences de la sécheresse, les pertes de fourrage des exploitations agricoles atteignent déjà entre 20 et 50% selon les secteurs et la deuxième coupe d'herbe est souvent inexistante. De nombreux éleveurs ont commencé à utiliser leur stock de foin prévu pour l'hiver. L'accès à l'eau devient aussi une préoccupation et les cultures sont touchées. En Corrèze, la FDSEA et les jeunes agriculteurs demandent à l'État de reconnaître sans délai l'état de calamité agricole pour une indemnisation des exploitations les plus touchées. Les syndicats agricoles appellent au développement de solutions pour le stockage de l'eau, pour l'abreuvement des animaux et la sécurisation des cultures. Et puis notez que le département du Cantal passe lui aussi en vigilance orange pour canicule à partir de ce jeudi. En raison des fortes chaleurs, Emmaüs Cantal, situé au 10 rue de la Somme à Aurillac, va adapter ses horaires d'ouverture. À compter de mercredi 15 juillet et jusqu'au vendredi 14 août inclus, le magasin accueillera le public en continu de 10h à 14h les mardis, mercredis, jeudi et samedi. Une cinquantaine de personnes se sont rassemblées devant la sous-préfecture d'Ussel pour soutenir le centre hospitalier de Haute-Corrèze. À l'appel du comité citoyen de défense de l'établissement et de l'intersyndicale, les manifestants ont réclamé davantage de moyens financiers et humains. L'hôpital affiche un déficit de 8 millions d'euros cette année. Une délégation a été reçue par le sous-préfet. Enfin, dans un communiqué, le syndicat mixte de l'aéroport Clermont-Ferrand-Auvergne a annoncé le retour de la liaison aérienne entre Clermont et Porto à partir de novembre prochain. Elle sera assurée toute l'année par la compagnie Volotea avec 2 vols directs par semaine vers le Portugal les lundis et vendredis. L'aéroport Auvergnat, son syndicat mixte Volotea et la région Auvergne-Rhône-Alpes présentent cette ligne comme la première étape d'un partenariat destiné à développer de nouvelles dessertes et à renforcer l'attractivité du territoire. On continue ce genre d'infos avec l'actu en France et dans le monde. Bonjour Emmanuel Lafond.
3: Bonjour à tous. Les États-Unis viennent d'annoncer une nouvelle vague de frappes contre l'Iran. Donald Trump l'avait annoncé hier dans la journée depuis le sommet de l'OTAN en Turquie. Des frappes lancées pour répondre à celles de l'Iran qui ont détruit plusieurs navires commerciaux dans le détroit d'Ormuz il y a quelques jours. Donald Trump assure que les nouveaux affrontements prendront fin très rapidement. Un premier déplacement de campagne houleux pour Marine Le Pen. La chef de file des députés RN était dans la Sarthe aux côtés de Jordan Bardella sur un marché de la Flèche. Un déplacement écourté en raison du grand nombre de personnes présentes au lendemain de l'annonce de sa candidature à l'élection présidentielle et de sa condamnation pour détournement de fonds publics. La Cour de cassation pourrait se prononcer au plus tard début avril 2027 sur le pourvoi en cassation de Marine Le Pen. Dans le reste de l'actualité, un appel à la grève lancé par la CFDT samedi chez Uniqlo. Le syndicat dénonce des conditions de travail de plus en plus dégradées et un manque d'effectifs. Plus d'un quart des magasins Uniqlo sera touché en France par ce mouvement social, d'après un communiqué de la CFDT. La fonction publique appelle à la mobilisation fin septembre, après la décision du gouvernement de maintenir le gel du point d'indice des fonctionnaires jusqu'en 2027. Une hausse de 1% de la valeur du point d'indice coûterait près de 2,5 milliards d'euros à l'État, explique-t-on à Bercy. Des dispositifs de sécurité plus importants, c'est la demande formulée par Laurent Nunez avant la rencontre entre la France et le Maroc ce jeudi soir. Le ministère de l'Intérieur prévient qu'aucun débordement ne sera toléré et appellera à une réponse immédiate. Le coup d'envoi de la rencontre entre la France et le Maroc est prévu ce soir à 22h. Et puis, Météo France maintient l'alerte. 72 départements sont placés en vigilance orange canicule ce jeudi. Les trois quarts du pays sont concernés par cette alerte. 5 autres départements sont également placés en vigilance rouge pour les feux de forêt. Une mesure qui s'étend entre les Pyrénées-Orientales et le Vaucluse. Voilà pour l'actu, excellent début de journée.
2: Merci beaucoup Emmanuel. Côté ciel, pour ce jeudi, le temps reste estival, la canicule se poursuit. Sur nos thermomètres, comptez de 24 à 28 degrés déjà ce matin. Nos maximales affichent de 31 à 37 degrés dans le Cantal, de 33 à 39 degrés en Corrèze, avec la maximale attendue à Brive. Du côté des courses, direction l'hippodrome d'Anguin. 14 chevaux vont prendre le départ du quintet vers 20h15. Jordan FM vous conseille de jouer sur les 8, 3 As, 10, 5, 14, 2 et 7. Les 8, 3 As, 10, 5, 14, 2 et 7.
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0: MC Solar dans les matinales de l'été Jordan FM.
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0: On a le plaisir de vous réveiller ce matin encore et de vous accompagner dans le Cantal, la Corrèze et le Lot sur Jordan FM. Et on va tout de suite retrouver notre Rode Quiz. Et ce sera un quiz sur l'ivresse dans la presse quotidienne régionale, Charlotte.
2: Ok.
0: On le sait, l'abus d'alcool est dangereux pour la santé, c'est à consommer avec modération et l'alcool fait faire des bêtises.
2: Mm-hmm.
0: J'ai donc retrouvé des informations surprenantes sur des personnes qui étaient ivres et qui ont fait des choses. Il y a des vraies informations et des fausses informations, bien sûr, tu t'en doutes.
2: Bien sûr.
0: À toi de démêler le vrai du faux. Vous allez vite comprendre avec cette première question. La voici. Ivre, il se trompe de maison et s'endort sur le canapé. C'est une info ou pas une info ?
2: C'est une info, ça. Je l'ai vu passer, je crois, d'ailleurs.
0: Effectivement, c'est une véritable information. Bravo, premier point marqué. Deuxième question. Ivre, il appelle les gendarmes pour qu'ils le raccompagnent chez lui. Info ou pas info ?
2: Info.
0: Bonne réponse.
2: Les gens
0: là aussi.
2: Fous.
0: Bravo. Oui, c'est douter de rien.
2: C'est, ouais, c'est clair.
0: Allô ? Ouais, je suis bourré. Alors, venez me ramener à la maison.
2: Ah.
0: Troisième question. Ivre, il vole un camion de glace et va en distribuer à des supporters d'une équipe de foot. Info ou pas info ?
2: Info.
0: Non, ça, c'en est pas une.
2: Ça aurait pu, hein.
0: Mais ça aurait été génial, effectivement.
2: Je suis sûr que ça peut arriver, ça.
0: Voici la quatrième question. Ivre, il se fait flasher et déchire lui-même son permis de conduire devant les policiers. Info ou pas info ?
2: Info ?
0: C'est une information,
2: ah,
0: effectivement.
2: Incroyable.
0: Quand ils sont arrivés à hauteur de sa fenêtre, il les a regardés et il a dit... C'est bon,
2: Allez, je sais,
0: vous embêtez pas,
2: va.
0: Je le fais moi-même, bah. C'est bon. Voici enfin la cinquième et dernière question, même si ça ne changera rien. Ivre, elle enlève son soutien-gorge pour attraper un écureuil. Info ou pas info ?
2: Bon, ça c'est ton imagination, c'est évident.
0: Effectivement, ce n'est pas une information. Bravo ! 4 bonnes réponses aujourd'hui, c'est gagné.
2: Merci.
0: Allez, bon réveil, dans un instant, notre météo. Et puis, côté musique, il y aura les frères de la Vega. Ce sera avec Autour de moi.
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1: Soleil et chaleur restent au programme de notre journée sur l'ensemble de nos départements. La canicule se poursuit une nouvelle fois. Sur nos thermomètres, en effet, comptez de 24 à 28 degrés ce matin. Nos maximales affichent de 31 à 37 degrés cet après-midi dans le Cantal. Et le mercure atteint de 33 à 39 degrés en Corrèze, avec la maximale attendue à Brive. Après une matinée encore calme et lumineuse pour demain vendredi, les orages s'affichent sur les cartes des prévisions. Cette perturbation doit traverser nos départements vendredi après-midi et également samedi, selon Météo France.
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1: Encore une journée que vous avez choisi de démarrer avec Jordan FM et les matinales de l'été. Et justement, comme chaque été, la Chambre d'agriculture de la Corrèze coordonne la campagne Un été corrézien 100% fermier. Une initiative qui s'articule autour de deux rendez-vous clés pour découvrir le territoire et ses produits. D'un côté, les marchés des producteurs de pays. Pendant ce mois de juillet, mais aussi pour le mois d'août, 16 marchés réguliers sont organisés chaque semaine, complétés par plus de 30 marchés événementiels qui tiendront jusqu'au mois d'août.
2: Le concept est simple. Les consommateurs achètent leurs produits directement auprès des producteurs locaux et peuvent composer leur repas sur place. De l'autre, l'opération Bienvenue à la ferme qui propose donc jusqu'au 31 août plus de 200 animations directement sur les exploitations. Au programme, des visites guidées, des dégustations de produits locaux, des ateliers de découverte ou encore des repas à la ferme.
1: Pour consulter l'agenda complet de ces marchés et le programme détaillé des fermes participantes, rendez-vous sur le site bienvenue-a-la-ferme.com. Les infos et les actus sont également partagées sur une page Facebook, celle du réseau Bienvenue à la ferme Corrèze. N'hésitez pas à vous connecter pour découvrir tout ça. On a le plaisir de démarrer cette journée avec vous sur Jordan FM dans les matinales de l'été. Mais qu'est-ce qu'on va bien pouvoir regarder ce soir?
3: Match de l'équipe de France de football.
2: Par exemple. Oui.
1: Mais quoi d'autre? On en parle dans un instant. Pour l'heure, voici Bob Sinclair, World Hold On dans les matinales de l'été, Jordan FM.

0: Bienvenue dans les matinales sur Jordan FM. Si vous avez envie de savoir quoi regarder, voici notre sélection télé de ce soir.
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2: Bonjour, ma sélection télé pour votre soirée du jeudi 9 juillet sur TF1 Zodiac, série avec Francis Huster. Sur France 3, La Stagiaire, série avec Michel Bernier. Sur TFX, Rouler Jeunesse, film avec Éric Judor. Alex est dépanneur automobile dans le garage que dirige sa mère d'une main de fer. Un jour, il dépanne une jeune femme et passe la nuit chez elle, mais au petit matin, elle a disparu, lui laissant sur les bras trois enfants. Sur TMC, Anne Romanoff, l'expérience de la vie, spectacle. Anne Romanoff observe avec humour les changements de notre époque et les tourne en dérision. Sur France 2, Et ça vous fait rire, série documentaire. Avec leurs répliques inoubliables, leurs scènes mythiques et leurs fous rires d'anthologie, les duos comiques ont façonné une irrésistible mécanique du rire devenue une valeur sûre du cinéma. Sur France 5, Des trains pas comme les autres, magazine. Et puis sur W9, Y'a que la vérité qui compte, magazine présenté par Pascal Bataille et Laurent Fontaine. Très belle soirée télé à tous.
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1: La météo, c'est tous les quarts d'heure dans les matinales Jordan FM. L'info, c'est toutes les 30 minutes. C'est donc pour ça qu'on la retrouve tout de suite, l'info.
2: Bonjour Sylvain, bonjour à tous. Une cinquantaine de personnes se sont rassemblées devant la sous-préfecture d'Ussel pour soutenir le centre hospitalier de Haute-Corrèze. À l'appel du comité citoyen de défense de l'établissement et de l'intersyndicale, les manifestants ont réclamé davantage de moyens financiers et humains. L'hôpital affiche un déficit de 8 millions d'euros cette année. Une délégation a été reçue par le sous-préfet. En Corrèze, un nouvel incendie a détruit 5000 mètres carrés de prairies hier vers midi à Voutezac. Le feu a été maîtrisé, il n'a pas fait de victimes. Cet incendie intervient dans un contexte de sécheresse et de forte chaleur, 48 heures seulement après 3 autres départs de feu qui ont détruit lundi plus de 4 hectares de végétation. Face aux conséquences de la sécheresse, les pertes de fourrage des exploitations agricoles atteignent déjà entre 20 et 50% selon les secteurs et la deuxième coupe d'herbe est souvent inexistante. De nombreux éleveurs ont commencé à utiliser leur stock de foin prévu pour l'hiver. L'accès à l'eau devient aussi une préoccupation et les cultures sont touchées. En Corrèze, la FDSEA et les jeunes agriculteurs demandent à l'État de reconnaître sans délai l'état de calamité agricole pour une indemnisation des exploitations les plus touchées. Les syndicats agricoles appellent au développement de solutions pour le stockage de l'eau, pour l'abreuvement des animaux et la sécurisation des cultures. Et puis notez que le département du Cantal passe lui aussi en vigilance orange pour canicule à partir de ce jeudi. En raison des fortes chaleurs, Emmaüs Cantal, située au 10 rue de la Somme à Aurillac, va adapter ses horaires d'ouverture. À compter de mercredi 15 juillet et jusqu'au vendredi 14 août inclus, le magasin accueillera le public en continu de 10h à 14h, les mardis, mercredis, jeudi et samedi. Enfin, dans un communiqué, le syndicat mixte de l'aéroport Clermont-Ferrand-Auvergne a annoncé le retour de la liaison aérienne entre Clermont et Porto à partir de novembre prochain. Elle sera assurée toute l'année par la compagnie Volotea avec 2 vols directs par semaine vers le Portugal les lundis et vendredis. L'aéroport auvergnat, son syndicat mixte, Volotea et la région Auvergne-Rhône-Alpes présentent cette ligne comme la première étape d'un partenariat destiné à développer de nouvelles dessertes et à renforcer l'attractivité du territoire. On continue ce genre d'infos avec l'actu en France et dans le monde. Bonjour Emmanuel Lafond.
3: Bonjour à tous. Les États-Unis annoncent avoir frappé 90 cibles militaires en Iran. Les gardiens de la révolution, eux, ont visé cette nuit des bases aériennes américaines au Koweït et à Bahreïn. Les hostilités ont repris cette semaine entre les deux pays. En cause, les tensions autour du détroit d'Ormuz alors que 2 navires ont été attaqués en début de semaine. Donald Trump, de son côté, a menacé de faire pire si Téhéran continuait ses opérations offensives. L'Hexagone suffoque à nouveau, 72 départements sont en alerte orange canicule ce matin et à part la Corse, hein, tout le territoire est soit en vigilance orange, soit en vigilance jaune. Des températures allant entre 35 et 39 degrés, voire jusqu'à 41 près des côtes du Languedoc-Roussillon sont attendues. Et c'est une conséquence des températures, hein, et du manque de pluie. 75 départements sont concernés par des restrictions d'eau liées à la sécheresse. Une chaleur qui s'aggrave de plus en plus. Juin a ainsi été le mois de juin le plus chaud jamais enregistré. C'est ce que révèle ce matin l'Institut européen Copernicus. La température moyenne a ainsi atteint 20 degrés 74, soit un peu plus de 3 degrés de plus que la moyenne de juin pour la période entre 1991 et 2020. Et dans ce contexte, le Sénat a adopté hier le projet de loi logement du gouvernement, un texte qui prévoit notamment la remise sur le marché de la location des passoires thermiques à condition que les propriétaires s'engagent à réaliser des travaux. Il contient également des mesures d'adaptation aux fortes chaleurs. Le projet de loi est désormais transmis à l'Assemblée nationale qui doit l'examiner à la rentrée. 8 personnes soupçonnées d'appartenir à un réseau de narcotrafiquants interpellées à Grenoble. Elles ont été arrêtées lundi dans le cadre d'une vaste opération policière. Une annonce hier du ministère de l'Intérieur. Les mises en cause sont notamment suspectées de trafic de stupéfiants, mais aussi pour plusieurs d'entre eux de faits de séquestration accompagnés d'actes de torture et de barbarie. Et puis on termine avec un mot de football et les Bleus à l'heure des quarts de finale. La France et le Maroc de nouveau face à face ce soir pour une place dans le dernier carré de la Coupe du Monde. France-Maroc, c'est à Boston à 22h. Excellent début de journée à tous.
2: Merci beaucoup Emmanuel. Côté ciel, pour ce jeudi, le temps reste estival. La canicule se poursuit. Sur nos thermomètres, comptez de 24 à 28 degrés déjà ce matin. Nos maximales affichent de 31 à 37 degrés dans le Cantal, de 33 à 39 degrés en Corrèze, avec la maximale attendue à Brive. Du côté des courses, direction l'hippodrome d'Anguin, 14 chevaux vont prendre le départ du quintet vers 20h15. Jordan FM vous conseille de jouer sur les 8, 3 As, 10, 5, 14, 2 et 7. Les 8, 3 As, 10, 5, 14, 2 et 7.
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1: Nous allons maintenant retrouver notre quoi donc. Dans ce rendez-vous, Charlotte prépare sa question, nous la pose. C'est ensuite à vous d'essayer de trouver la bonne réponse. Charlotte, je suis curieux, on est tous curieux, on a tous envie de savoir quelle est donc, s'il te plaît, la question que tu as préparée. Voici le quoi donc.
3: La plupart des avions commerciaux sont équipés de quoi donc ?
1: Allez-y pour vos propositions. La plupart... J'ai pas retenu l'intégralité du truc, mais c'est pas grave, tu vas le redire dans un instant. Mais allez-y pour vos propositions, vous avez forcément pensé à quelque chose en écoutant cette question.
3: La plupart des avions commerciaux sont équipés de quoi donc ?
1: C'est à vous de jouer et ça se passe comme d'habitude sur la page Facebook Jordan FM pour nous écrire. Pendant que vous faites ça, on va parler météo dans un instant. On parlera aussi de sortie évidemment pour ces prochains jours et notamment de la 11e fête qui va se dérouler dans quelques jours. 11e fête de la Truffade à Arpajon. Et puis on va aussi retrouver Ed Sheeran et ce sera avec Bad Habits.
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1: Soleil et chaleur restent au programme de notre journée sur l'ensemble de nos départements. La canicule se poursuit une nouvelle fois. Sur nos thermomètres, en effet, comptez de 24 à 28 degrés ce matin. Nos maximales affichent de 31 à 37 degrés cet après-midi dans le Cantal. Et le mercure atteint de 33 à 39 degrés en Corrèze, avec la maximale attendue à Brive. Après une matinée encore calme et lumineuse pour demain vendredi, les orages s'affichent sur les cartes des prévisions. Cette perturbation doit traverser nos départements vendredi après-midi et également samedi, selon Météo France.
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0: Offenbach, Star Sailor sur Jordan FM.
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0: Si vous êtes à la recherche de sorties pour ces prochains jours, pas de soucis. Notez ce rendez-vous, ce sera la fête de la Truffade, de retour à Arpajon-sur-Cère ce week-end. Rendez-vous donc vendredi, samedi et dimanche pour cette 11e édition. L'association des artisans et commerçants arpajonnais affiche un objectif ambitieux, battre un record du monde autour de la Truffade. Et pour ça, ils invitent le public à participer à ce défi.
2: Pendant 3 jours, les visiteurs pourront profiter de concerts, d'un spectacle pyrotechnique, d'une fête foraine, de concours et d'activités sportives dans une ambiance placée sous le signe de la gastronomie et de la convivialité. Des repas autour de la Truffade seront proposés tout au long du week-end. Plusieurs animations entraîneront des modifications de circulation, par exemple vendredi de 19h à 21h30 pour la course cycliste semi-nocturne. Et puis samedi pour la course de caisse à savon de 7h30 à 19h.
0: Et 3 parkings qui seront aménagés pour faciliter l'accueil des visiteurs. Si vous souhaitez avoir des informations complémentaires, allez faire un petit tour sur la page Facebook Association Artisans et Commerçants Arpajon-sur-Cère tout simplement. Rendez-vous ce week-end, ça va être un bel événement avec plein de choses à découvrir. Dans un instant sur Jordan FM, nous retrouverons l'horoscope et l'information, 7h30, météo, actu, vous aurez tous les détails pour la musique. On se réveille avec Depeche Mode dans les matinales de l'été. Voici Personal Jesus sur Jordan FM.

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2: Bonjour à tous, on commence votre horoscope de ce jeudi 9 juillet par les béliers. La bouillonnante ambiance risque de vous titiller les nerfs et de vous rendre incisif. Taureau, ne vous laissez pas absorber par des questions uniquement matérielles qui ne sont même pas le cœur de vos préoccupations. Gémeaux, dans un jour ou deux, vous aurez retrouvé tout votre équilibre et vos choix seront plus nuancés. Cancer, face au climat actuel, éloignez-vous le plus possible des discussions agitées, ne prenez pas parti. Lion, si vous rencontrez des difficultés d'ordre matériel, ne vous laissez pas déstabiliser. Vierge, votre philosophie vous rend plus souple avec les autres, il y a de la bonne humeur au programme. Balance, des petites contrariétés vous laisseront perplexe vis-à-vis de vos collègues de travail. Scorpion, si vous êtes tendu et stressé, vous pouvez vous échapper quelques jours et ainsi revenir plus serein. Sagittaire, vous vivez d'importants changements en amour et ils vous apportent plus de liberté. Capricorne, en couple, vous découvrez ensemble des solutions susceptibles de faire évoluer vos relations. Verseau, vous rencontrez quelques embûches de ci, de là, mais rien ne pourra entraver votre marche triomphale. Poisson, la paix intérieure qui vous gagne vous fera gagner en aplomb et vitalité. Durablement, le repos vous profitera mieux. Je vous souhaite à tous une très belle journée.
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1: Bienvenue dans les matinales Jordan et Famille, 7h30.
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1: On vous souhaite un très très bon réveil pour ce jeudi. Dans un instant, la réponse à notre quoi donc. Et tout de suite, la météo et les infos.
3: Bonjour Sylvain, bonjour à tous. En Corrèze, un nouvel incendie a détruit 5000 m² de prairies hier vers midi à Voutezac. Le feu a été maîtrisé, il n'a pas fait victime. Cet incendie intervient dans un contexte de sécheresse et de forte chaleur, 48 heures seulement après 3 autres départs de feu qui ont détruit lundi plus de 4 hectares de végétation. Face aux conséquences de la sécheresse, les pertes de fourrage des exploitations agricoles atteignent déjà entre 20 et 50% selon les secteurs et la deuxième coupe d'herbe est souvent inexistante. De nombreux éleveurs ont commencé à utiliser leur stock de foin prévu pour l'hiver. L'accès à l'eau devient aussi une préoccupation et les cultures sont touchées. En Corrèze, la FDSEA et les jeunes agriculteurs demandent à l'État de reconnaître sans délai l'état de calamité agricole pour une indemnisation des exploitations les plus touchées. Les syndicats agricoles appellent au développement de solutions pour le stockage de l'eau, pour l'abreuvement des animaux et la sécurisation des cultures. Et puis notez que le département du Cantal passe lui aussi en vigilance orange pour canicule à partir de ce jeudi. En raison des fortes chaleurs, Emmaüs Cantal, situé au 10 rue de la Somme à Aurillac, va adapter ses horaires d'ouverture. À compter de mercredi 15 juillet et jusqu'au vendredi 14 août inclus, le magasin accueillera le public en continu de 10h à 14h les mardis, mercredis, jeudi et samedi. Une cinquantaine de personnes se sont rassemblées devant la sous-préfecture du Sel pour soutenir le centre hospitalier de Haute-Corrèze. À l'appel du comité citoyen de défense de l'établissement et de l'intersyndicale, les manifestants ont réclamé davantage de moyens financiers et humains. L'hôpital affiche un déficit de 8 millions d'euros cette année. Une délégation a été reçue par le sous-préfet. Enfin, dans un communiqué, le syndicat mixte de l'aéroport Clermont-Ferrand-Auvergne a annoncé le retour de la liaison aérienne entre Clermont et Porto à partir de novembre prochain. Elle sera assurée toute l'année par la compagnie Volotea avec 2 vols directs par semaine vers le Portugal les lundis et vendredis. L'aéroport Auvergnat, son syndicat mixte, Volotea et la région Auvergne-Rhône-Alpes présentent cette ligne comme la première étape d'un partenariat destiné à développer de nouvelles dessertes et à renforcer l'attractivité du territoire. On continue ce genre d'infos avec l'actu en France et dans le monde. Bonjour Emmanuel Lafont.
4: Bonjour à tous. Les États-Unis annoncent avoir frappé 90 cibles militaires en Iran. Les gardiens de la révolution, eux, ont visé cette nuit des bases aériennes américaines au Koweït et à Bahreïn. Les hostilités ont repris cette semaine entre les deux pays. En cause, les tensions autour du détroit d'Ormuz, alors que 2 navires ont été attaqués en début de semaine. Donald Trump, de son côté, a menacé de faire pire si Téhéran continuait ses opérations offensives. L'Hexagone suffoque à nouveau, 72 départements sont en alerte orange canicule ce matin et à part la Corse, tout le territoire est soit en vigilance orange, soit en vigilance jaune. Des températures allant entre 35 et 39 degrés, voire jusqu'à 41 près des côtes du Languedoc-Roussillon sont attendues. Et c'est une conséquence des températures et du manque de pluie. 75 départements sont concernés par des restrictions d'eau liées à la sécheresse. Une chaleur qui s'aggrave de plus en plus. Juin a ainsi été le mois de juin le plus chaud jamais enregistré. C'est ce que révèle ce matin l'Institut européen Copernicus. La température moyenne a ainsi atteint 20 degrés 74, soit un peu plus de 3 degrés de plus que la moyenne de juin pour la période entre 1991 et 2020. Et dans ce contexte, le Sénat a adopté hier le projet de loi logement du gouvernement, un texte qui prévoit notamment la remise sur le marché de la location des passoires thermiques à condition que les propriétaires s'engagent à réaliser des travaux. Il contient également des mesures d'adaptation aux fortes chaleurs. Le projet de loi est désormais transmis à l'Assemblée nationale qui doit l'examiner à la rentrée. 8 personnes soupçonnées d'appartenir à un réseau de narcotrafiquants interpellées à Grenoble. Elles ont été arrêtées lundi dans le cadre d'une vaste opération policière. Une annonce hier du ministère de l'Intérieur. Les mises en cause sont notamment suspectées de trafic de stupéfiants, mais aussi pour plusieurs d'entre eux de faits de séquestration accompagnés d'actes de torture et de barbarie. Et puis on termine avec un mot de football et les Bleus à l'heure des quarts de finale. La France et le Maroc de nouveau face à face ce soir pour une place dans le dernier carré de la Coupe du Monde. France-Maroc, c'est à Boston à 22h. Excellent début de journée à tous.
3: Merci beaucoup Emmanuel. Côté ciel pour ce jeudi, le temps reste estival, la canicule se poursuit. Sur nos thermomètres, comptez de 24 à 28 degrés déjà ce matin. Nos maximales affichent de 31 à 37 degrés dans le Cantal, de 33 à 39 degrés en Corrèze, avec la maximale attendue à Brive. Du côté des courses, direction l'hippodrome d'Anguin. 14 chevaux vont prendre le départ du quintet vers 20h15. Jordan FM vous conseille de jouer sur les 8, 3 As, 10, 5, 14, 2 et 7. Les 8, 3 As, 10, 5, 14, 2 et 7.
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0: bienvenue dans les matinales de l'été.
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0: Il y a quelques minutes, Charlotte a posé une question pour notre quoi donc du jour. Suite à cette question, vous avez été nombreux à nous écrire aujourd'hui pour peut-être trouver la bonne réponse. Charlotte, rappelle-nous quel était le quoi donc, s'il te plaît.
2: La plupart des avions commerciaux sont équipés de cela. Mais quoi donc?
0: On a Sandra qui nous dit de toilettes.
2: Non.
0: Bastien nous dit des toilettes.
2: Non.
0: Dunia propose des cuisines avec four micro-ondes.
2: Non.
0: Thierry nous dit toboggan de sécurité.
2: Non.
0: Franck propose boîte noire.
2: Non.
0: Julie nous dit connexion Wi-Fi.
2: Non.
0: Et Rachid nous dit couchette pour faire dormir l'équipage.
2: Non plus.
0: Bon, j'ai pensé à toilettes moi aussi immédiatement.
2: Bah en fait oui, mais ça c'est pas la plupart, c'est tous quoi qui sont utilisés équipés de toilettes.
0: Mais alors c'est quoi la vraie bonne réponse?
2: La vraie bonne réponse c'était un klaxon. Bah oui, parce que tu vois, s'il y a des mouettes en l'air, bon bah faut pouvoir les pousser quoi, un petit peu.
0: La plupart des avions commerciaux, ils sont équipés d'un klaxon.
2: Tout à fait. Ouais, ouais. Ce qui est alors, quand même
0: ça
2: assez
0: c'est quand
2: improbable.
0: Même vraiment improbable. Ouais. Allez, bon réveil, bon début de journée sur Jordan FM, la météo à suivre. Tout à l'heure, on parlera de rendez-vous, le Cantal Tour Sport notamment. Et puis on écoutera Vernis Rouge et Zaoui, et ce sera avec Comme des Loups sur Jordan FM.
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1: Soleil et chaleur restent au programme de notre journée sur l'ensemble de nos départements. La canicule se poursuit une nouvelle fois. Sur nos thermomètres, en effet, comptez de 24 à 28 degrés ce matin. Nos maximales affichent de 31 à 37 degrés cet après-midi dans le Cantal. Et le mercure atteint de 33 à 39 degrés en Corrèze avec la maximale attendue à Brive. Après une matinée encore calme et lumineuse pour demain vendredi, les orages s'affichent sur les cartes des prévisions. Cette perturbation doit traverser nos départements vendredi après-midi et également samedi selon Météo France.
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0: On vous parle de rendez-vous sur Jordan FM avec le Cantal Tour Sport qui revient, vous le savez, cet été pour une nouvelle édition. Un rendez-vous organisé par le Conseil départemental du Cantal depuis 2014. Événement qui permet aux jeunes de 6 à 18 ans de découvrir gratuitement une trentaine d'activités sportives encadrées par des professionnels dans différents sites naturels du département. Il y a plusieurs rendez-vous qui sont programmés au mois de juillet. Il y a déjà eu un rendez-vous là, il y a 2 jours, au lac des Graves. Rendez-vous en tout cas aujourd'hui à l'Astiou.
2: Ouais, à Vic-sur-Serre le 16, au Lioran le 21, à Malé le 23 et puis le 28 juillet à Rénac. Des challenges sportifs, des démonstrations et des animations seront proposées. 2 étapes au lac des Graves et à l'Astiou permettront aux enfants de participer à un défi autour du Tour de France, avec à la clé une arrivée à vélo au Lioran le 14 juillet. La journée de Vic-sur-Serre mettra également l'accent sur le sport paralympique et l'accessibilité pour tous les publics.
0: Et justement, Vic-sur-Serre, ce sera le 16 juillet prochain. Plus de 58 000 jeunes ont déjà participé.

Participer à cette manifestation itinérante qui est aujourd'hui déclinée autour des 4 saisons avec 11 étapes à travers le département. Pour avoir plus d'infos et pour vous inscrire, vous allez faire un petit tour sur le site cantal.fr tout simplement. Cantal.fr. Bon début de journée, merci d'avoir choisi les matinales de l'été Jordan FM. On va parler de notre grand jeu de l'été d'ici quelques minutes. On va aussi retrouver l'info à 8h et Jean-Jacques Goldman tout de suite. Il changeait la vie, c'est ce qu'on écoute sur Jordan FM.

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2: Bonjour, ma sélection télé pour votre soirée du jeudi 9 juillet sur TF1 Zodiac, série avec Francis Huster. Sur France 3, La Stagiaire, série avec Michel Bernier. Sur TFX, Rouler Jeunesse, film avec Éric Judor. Alex est dépanneur automobile dans le garage que dirige sa mère d'une main de fer. Un jour, il dépanne une jeune femme et passe la nuit chez elle, mais au petit matin, elle a disparu, lui laissant sur les bras trois enfants. Sur TMC, Anne Romanoff, l'expérience de la vie, spectacle. Anne Romanoff observe avec humour les changements de notre époque et les tourne en dérision. Sur France 2, Et ça vous fait rire, série documentaire. Avec leurs répliques inoubliables, leurs scènes mythiques et leurs fous rires d'anthologie, les duos comiques ont façonné une irrésistible mécanique du rire, devenue une valeur sûre du cinéma. Sur France 5, Des trains pas comme les autres, magazine. Et puis sur W9, Y'a que la vérité qui compte, magazine présenté par Pascal Bataille et Laurent Fontaine. Très belle soirée télé à tous.
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1: Il est 8h, très bon jeudi avec nous.
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1: Dans le Cantal, la Corrèze et le Lot, on va avoir notre pourquoi du jour qui sera retrouvé juste après l'actualité.
2: Bonjour Sylvain, bonjour à tous. Une cinquantaine de personnes se sont rassemblées devant la sous-préfecture du Sel pour soutenir le centre hospitalier de Haute-Corrèze. À l'appel du comité citoyen de défense de l'établissement et de l'intersyndicale, les manifestants ont réclamé davantage de moyens financiers et humains. L'hôpital affiche un déficit de 8 millions d'euros cette année. Une délégation a été reçue par le sous-préfet. En Corrèze, un nouvel incendie a détruit 5000 m² de prairies hier vers midi à Voutezac. Le feu a été maîtrisé, il n'a pas fait de victime. Cet incendie intervient dans un contexte de sécheresse et de forte chaleur, 48 heures seulement après 3 autres départs de feu qui ont détruit lundi plus de 4 hectares de végétation. Face aux conséquences de la sécheresse, les pertes de fourrage des exploitations agricoles atteignent déjà entre 20 et 50% selon les secteurs et la deuxième coupe d'herbe est souvent inexistante. De nombreux éleveurs ont commencé à utiliser leur stock de foin prévu pour l'hiver. L'accès à l'eau devient aussi une préoccupation et les cultures sont touchées. En Corrèze, la FDSEA et les jeunes agriculteurs demandent à l'État de reconnaître sans délai l'état de calamité agricole pour une indemnisation des exploitations les plus touchées. Les syndicats agricoles appellent au développement de solutions pour le stockage de l'eau, pour l'abreuvement des animaux et la sécurisation des cultures. Et puis notez que le département du Cantal passe lui aussi en vigilance orange pour canicule à partir de ce jeudi. En raison des fortes chaleurs, Emmaüs Cantal, situé au 10 rue de la Somme à Aurillac, va adapter ses horaires d'ouverture. À compter de mercredi 15 juillet et jusqu'au vendredi 14 août inclus, le magasin accueillera le public en continu de 10h à 14h les mardis, mercredis, jeudi et samedi. Enfin, dans un communiqué, le syndicat mixte de l'aéroport Clermont-Ferrand-Auvergne a annoncé le retour de la liaison aérienne entre Clermont et Porto à partir de novembre prochain. Elle sera assurée toute l'année par la compagnie Volotea avec 2 vols directs par semaine vers le Portugal les lundis et vendredis. L'aéroport auvergnat, son syndicat mixte, Volotea et la région Auvergne-Rhône-Alpes présentent cette ligne comme la première étape d'un partenariat destiné à développer de nouvelles dessertes et à renforcer l'attractivité du territoire. On continue ce Jordan Info avec l'actu en France et dans le monde. Bonjour Emmanuel Lafond.
3: Bonjour à tous. Les États-Unis annoncent avoir frappé 90 cibles militaires en Iran. Les gardiens de la révolution, eux, ont visé cette nuit des bases aériennes américaines au Koweït et à Bahreïn. Les hostilités ont repris cette semaine entre les deux pays. En cause, les tensions autour du détroit d'Ormuz alors que 2 navires ont été attaqués en début de semaine. Donald Trump, de son côté, a menacé de faire pire si Téhéran continuait ses opérations offensives. L'Hexagone suffoque à nouveau, 72 départements sont en alerte orange canicule ce matin et à part la Corse, tout le territoire est soit en vigilance orange, soit en vigilance jaune. Des températures allant entre 35 et 39 degrés, voire jusqu'à 41 près des côtes du Languedoc-Roussillon sont attendues. Et c'est une conséquence des températures et du manque de pluie. 75 départements sont concernés par des restrictions d'eau liées à la sécheresse. Une chaleur qui s'aggrave de plus en plus. Juin a ainsi été le mois de juin le plus chaud jamais enregistré. C'est ce que révèle ce matin l'Institut européen Copernicus. La température moyenne a ainsi atteint 20,74 degrés, soit un peu plus de 3 degrés de plus que la moyenne de juin pour la période entre 1991 et 2020. Et dans ce contexte, le Sénat a adopté hier le projet de loi logement du gouvernement, un texte qui prévoit notamment la remise sur le marché de la location des passoires thermiques à condition que les propriétaires s'engagent à réaliser des travaux. Il contient également des mesures d'adaptation aux fortes chaleurs. Le projet de loi est désormais transmis à l'Assemblée nationale qui doit l'examiner à la rentrée. 8 personnes soupçonnées d'appartenir à un réseau de narcotrafiquants interpellées à Grenoble. Elles ont été arrêtées lundi dans le cadre d'une vaste opération policière. Une annonce hier du ministère de l'Intérieur. Les mises en cause sont notamment suspectées de trafic de stupéfiants, mais aussi pour plusieurs d'entre eux de faits de séquestration accompagnés d'actes de torture et de barbarie. Et puis on termine avec un mot de football et les Bleus à l'heure des quarts de finale. La France et le Maroc de nouveau face à face ce soir pour une place dans le dernier carré de la Coupe du Monde. France-Maroc, c'est à Boston à 22h. Excellent début de journée à tous.
2: Merci beaucoup Emmanuel. Côté ciel pour ce jeudi, le temps reste estival, la canicule se poursuit. Sur nos thermomètres, comptez de 24 à 28 degrés déjà ce matin. Nos maximales affichent de 31 à 37 degrés dans le Cantal, de 33 à 39 degrés en Corrèze, avec la maximale attendue à Brive. Du côté des courses, direction l'hippodrome d'Anguin. 14 chevaux vont prendre le départ du quintet vers 20h15. Jordan FM vous conseille de jouer sur les 8, 3 As, 10, 5, 14, 2 et 7. Les 8, 3 As, 10, 5, 14, 2 et 7.
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0: Il est temps de retrouver notre pourquoi du jour. Un pourquoi qui nous a été posé par Maxime, auditeur de Jordan FM qui habite à Aurillac et qui nous demande pourquoi on dit on n'est pas sorti de l'auberge.
2: En fait, au 19e siècle, les voleurs utilisaient le terme auberge pour désigner la prison. Donc, forcément, lieu qui leur offrait le gîte et le couvert, mais duquel il n'était pas facile de sortir. Okay. L'expression ferait également référence à un fait divers de la même époque, un couple ayant commis des meurtres dans l'auberge qu'ils ont tenu pendant 26 ans, l'auberge de Père Bay, bref. Dans les deux cas, il est donc dur de quitter l'auberge. Et donc, c'est pour ça que l'expression est née.
0: On n'est pas sorti de l'auberge, d'où cette expression. Merci Charlotte. Dans un instant, ce sera la météo. Ce sera aussi Clara Luciani. Son anniversaire, c'est demain. Et on l'écoutera avec Nu sur Jordan FM.
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1: Soleil et chaleur restent au programme de notre journée sur l'ensemble de nos départements. La canicule se poursuit une nouvelle fois. Sur nos thermomètres, en effet, comptez de 24 à 28 degrés ce matin. Nos maximales affichent de 31 à 37 degrés cet après-midi dans le Cantal. Et le mercure atteint de 33 à 39 degrés en Corrèze, avec la maximale attendue à Brive. Après une matinée encore calme et lumineuse pour demain vendredi, les orages s'affichent sur les cartes des prévisions. Cette perturbation doit traverser nos départements vendredi après-midi et également samedi, selon Météo France.
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0: soirée mondaine, Oria sur Jordan FM.
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0: 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Dans un instant sur Jordan FM, l'horoscope bien évidemment, mais aussi la musique pour vous accompagner dans ce jeudi matin. Voici David Guetta et Kid Cudi avec Memories à écouter pour commencer la matinée dans le Cantal, la Corrèze et le Lot avec Jordan FM.

0: est ensemble depuis 6h ce matin. Et si vous avez envie de savoir ce que vous réservent les astres, c'est parti.
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2: Bonjour à tous, on commence votre horoscope de ce jeudi 9 juillet par les béliers. La bouillonnante ambiance risque de vous titiller les nerfs et de vous rendre incisif. Taureau, ne vous laissez pas absorber par des questions uniquement matérielles qui ne sont même pas le cœur de vos préoccupations. Gémeaux, dans un jour ou deux, vous aurez retrouvé tout votre équilibre et vos choix seront plus nuancés. Cancer, face au climat actuel, éloignez-vous le plus possible des discussions agitées. Ne prenez pas parti. Lion, si vous rencontrez des difficultés d'ordre matériel, ne vous laissez pas déstabiliser. Vierge, votre philosophie vous rend plus souple avec les autres. Il y a de la bonne humeur au programme. Balance, des petites contrariétés vous laisseront perplexe vis-à-vis de vos collègues de travail. Scorpion, si vous êtes tendu et stressé, vous pouvez vous échapper quelques jours et ainsi revenir plus serein. Sagittaire, vous vivez d'importants changements en amour et ils vous apportent plus de liberté. Capricorne, en couple, vous découvrez ensemble des solutions susceptibles de faire évoluer vos relations. Verseau, vous rencontrez quelques embûches de ci, de là, mais rien ne pourra entraver votre marche triomphale. Poisson, la paix intérieure qui vous gagne vous fera gagner en aplomb et vitalité. Durablement, le repos vous profitera mieux. Je vous souhaite à tous une très belle journée.
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0: qui décide. Très bon jeudi avec Jordan FM, il est 8h30.
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0: Dans un instant, ce sera notre point réseaux sociaux, notre Twitter. Et puis on retrouvera la musique juste après ce nouveau point sur l'actu.
2: Bonjour Sylvain, bonjour à tous. En Corrèze, un nouvel incendie a détruit 5000 mètres carrés de prairies hier vers midi à Voutezac. Le feu a été maîtrisé, il n'a pas fait de victimes. Cet incendie intervient dans un contexte de sécheresse et de forte chaleur, 48 heures seulement après 3 autres départs de feu qui ont détruit lundi plus de 4 hectares de végétation. Face aux conséquences de la sécheresse, les pertes de fourrage des exploitations agricoles atteignent déjà entre 20 et 50% selon les secteurs et la deuxième coupe d'herbe est souvent inexistante. De nombreux éleveurs ont commencé à utiliser leur stock de foin prévu pour l'hiver. L'accès à l'eau devient aussi une préoccupation et les cultures sont touchées. En Corrèze, la FDSEA et les jeunes agriculteurs demandent à l'État de reconnaître sans délai l'état de calamité agricole pour une indemnisation des exploitations les plus touchées. Les syndicats agricoles appellent au développement de solutions pour le stockage de l'eau, pour l'abreuvement des animaux et la sécurisation des cultures. Et puis notez que le département du Cantal passe lui aussi en vigilance orange pour canicule à partir de ce jeudi. En raison des fortes chaleurs, Emmaüs Cantal, situé au 10 rue de la Somme à Aurillac, va adapter ses horaires d'ouverture. À compter de mercredi 15 juillet et jusqu'au vendredi 14 août inclus, le magasin accueillera le public en continu de 10h à 14h les mardis, mercredis, jeudi et samedi. Une cinquantaine de personnes se sont rassemblées devant la sous-préfecture du Sel pour soutenir le centre hospitalier de Haute-Corrèze. À l'appel du comité citoyen de défense de l'établissement et de l'intersyndicale, les manifestants ont réclamé davantage de moyens financiers et humains. L'hôpital affiche un déficit de 8 millions d'euros cette année. Une délégation a été reçue par le sous-préfet. Enfin, dans un communiqué, le syndicat mixte de l'aéroport Clermont-Ferrand-Auvergne a annoncé le retour de la liaison aérienne entre Clermont et Porto à partir de novembre prochain. Elle sera assurée toute l'année par la compagnie Volotea, avec 2 vols directs par semaine vers le Portugal, les lundis et vendredis. L'aéroport Auvergnat, son syndicat mixte, Volotea et la région Auvergne-Rhône-Alpes présentent cette ligne comme la première étape d'un partenariat destiné à développer de nouvelles dessertes et à renforcer l'attractivité du territoire. On continue ce genre d'infos avec l'actu en France et dans le monde. Bonjour Emmanuel Lafont.
3: Bonjour à tous. Les États-Unis annoncent avoir frappé 90 cibles militaires en Iran. Les gardiens de la révolution, eux, ont visé cette nuit des bases aériennes américaines au Koweït et à Bahreïn. Les hostilités ont repris cette semaine entre les deux pays. En cause, les tensions autour du détroit d'Ormuz, alors que 2 navires ont été attaqués en début de semaine. Donald Trump, de son côté, a menacé de faire pire si Téhéran continuait ses opérations offensives. L'Hexagone suffoque à nouveau, 72 départements sont en alerte orange canicule ce matin. Et à part la Corse, tout le territoire est soit en vigilance orange, soit en vigilance jaune. Des températures allant entre 35 et 39 degrés, voire jusqu'à 41 près des côtes du Languedoc-Roussillon sont attendues. Et c'est une conséquence des températures et du manque de pluie. 75 départements sont concernés par des restrictions d'eau liées à la sécheresse. Une chaleur qui s'aggrave de plus en plus. Juin a ainsi été le mois de juin le plus chaud jamais enregistré. C'est ce que révèle ce matin l'Institut européen Copernicus. La température moyenne a ainsi atteint 20 degrés 74, soit un peu plus de 3 degrés de plus que la moyenne de juin pour la période entre 1991 et 2020. Et dans ce contexte, le Sénat a adopté hier le projet de loi logement du gouvernement, un texte qui prévoit notamment la remise sur le marché de la location des passoires thermiques à condition que les propriétaires s'engagent à réaliser des travaux. Il contient également des mesures d'adaptation aux fortes chaleurs. Le projet de loi est désormais transmis à l'Assemblée nationale qui doit l'examiner à la rentrée. 8 personnes soupçonnées d'appartenir à un réseau de narcotrafiquants interpellées à Grenoble. Elles ont été arrêtées lundi dans le cadre d'une vaste opération policière. Une annonce hier du ministère de l'Intérieur. Les mises en cause sont notamment suspectées de trafic de stupéfiants, mais aussi pour plusieurs d'entre eux de faits de séquestration accompagnés d'actes de torture et de barbarie. Et puis on termine avec un mot de football et les Bleus à l'heure des quarts de finale. La France et le Maroc de nouveau face à face ce soir pour une place dans le dernier carré de la Coupe du Monde. France-Maroc, c'est à Boston à 22h. Excellent début de journée à tous.
2: Merci beaucoup Emmanuel. Côté ciel pour ce jeudi, le temps reste estival, la canicule se poursuit. Sur nos thermomètres, comptez de 24 à 28 degrés déjà ce matin. Nos maximales affichent de 31 à 37 degrés dans le Cantal, de 33 à 39 degrés en Corrèze, avec la maximale attendue à Brive. Du côté des courses, direction l'hippodrome d'Anguin. 14 chevaux vont prendre le départ du quintet vers 20h15. Jordan FM vous conseille de jouer sur les 8, 3, As, 10, 5, 14, 2 et 7. Les 8, 3, As, 10, 5, 14, 2 et 7.
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0: évidemment.
1: Stromae et Tove Lo sur Jordan FM. Allez, je crois qu'il est temps pour nous de retrouver nos réseaux sociaux, Charlotte. Ce matin encore, il est l'heure de la Twitter. Dans ce moment réseaux sociaux, on vous partage les publications qui nous ont fait sourire. En voici une de Yannick Vicente, Charlotte. Mmh? Je m'en bats les lucioles que vous vous moquiez de ma passion pour les anagrammes. Ah. Je vous laisse recomposer le
2: Non, je veux
1: truc.
2: Pas savoir. J'ai voilà. pas envie.
1: Chacun. Non mais l'avantage à cet ainsi, c'est que tout le monde ne peut pas comprendre.
2: Et tant mieux.
1: Et c'est tant mieux, effectivement. Ouais. Qu'est-ce que tu as mis de côté, s'il te plaît, pour la Twitter?
2: Il y a des gens, au début, tu les trouves pas très beaux, puis tu apprends à les connaître et tu te rends compte qu'en plus, bah, ils sont bêtes.
1: Allez, bonne matinée à tous. Sur Jordan FM, la météo à suivre et Maneskin dans le Cantal, la Corrèze et le Lot. On écoutera Valentine pour la suite de nos matinales de l'été.
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0: Tame Impala, Jenny sur Jordan FM.
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0: Et sur Jordan FM, voici notre anecdote du mondial. Et nous allons prendre pour ça la direction du Mexique. Charlotte, pour quelle raison on part au Mexique? Explique-moi ça un petit peu.
2: Parce qu'on aime voyager.
0: Ok.
2: Parce qu'on aime
0: juste ça.
2: Ouais, tout juste ça. Okay. Non, on va parler d'un café un peu particulier du côté de Mexico qui s'appelle le Loser Café.
0: Le Loser Café?
2: Ouais, son concept c'est d'accueillir chaque jour les supporters des sélections éliminées. En fait, il les accueille, il leur offre une boisson, il leur remonte le moral avec humour. Sympa quand même. En fait, devant
0: c'est
2: l'établissement,
0: génial.
2: Il y a de petits drapeaux qui apparaissent quotidiennement, ceux des nations qui ont été éliminés la veille. Donc un rituel qui attire les curieux, les déçus et les supporters en quête de consolation.
0: C'est génial.
2: Bah je trouve que l'idée elle est vraiment super sympa.
0: Oui.
2: Après j'ai pas envie de voir les drapeaux de l'équipe de France.
0: Non, très clairement. Mais ça n'arrivera pas de toute manière.
2: Mais non.
0: Et non, mais je trouve que c'est génial. Ça permet de prolonger un petit peu malgré tout l'ambiance fête Coupe du Monde pour les supporters.
2: L'idée est très bonne pour le coup.
0: Ça permet aussi peut-être de se retrouver entre supporters déçus, d'échanger, de faire de nouvelles rencontres. Ouais, moi je valide complètement cette idée.
2: Mais oui.
0: Et puis, allez les Bleus, hein, ce soir évidemment, match qui sera à suivre sur M6 face au Maroc. On va croiser les doigts pour une victoire et pour aller jusqu'à la finale et même pour remporter cette Coupe du Monde de football pour les hommes de Didier Deschamps, ce serait magnifique. Charlotte, nous on s'arrête là pour aujourd'hui.
2: Ouais.
0: Mais on va se retrouver demain à partir de 6h pour un nouveau Réveil Ensemble. Toujours dans les matinales de l'été. Gros bisous, passez une très très bonne journée. Bisous Charlotte.
2: Bisous.
0: L'info, ce sera à 9h, le programme télé dans un instant et pour la musique. Voici Indochine avec No Name sur Jordan FM.

0: début de journée avec Jordan FM et bon réveil. Ce matin, on vous aide à préparer votre soirée avec notre sélection télé du programme télé Jordan FM.
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2: Bonjour, ma sélection télé pour votre soirée du jeudi 9 juillet sur TF1 Zodiac, série avec Francis Huster. Sur France 3, La Stagiaire, série avec Michel Bernier. Sur TFX, Rouler Jeunesse, film avec Éric Judor. Alex est dépanneur automobile dans le garage que dirige sa mère d'une main de fer. Un jour, il dépanne une jeune femme et passe la nuit chez elle, mais au petit matin, elle a disparu, lui laissant sur les bras trois enfants. Sur TMC, Anne Romanoff, l'expérience de la vie, spectacle. Anne Romanoff observe avec humour les changements de notre époque et les tourne en dérision. Sur France 2, Et ça vous fait rire, série documentaire. Avec leurs répliques inoubliables, leurs scènes mythiques et leurs fous rires d'anthologie, les duos comiques ont façonné une irrésistible mécanique du rire devenue une valeur sûre du cinéma. Sur France 5, Des trains pas comme les autres, magazine. Et puis sur W9, Y'a que la vérité qui compte, magazine présenté par Pascal Bataille et Laurent Fontaine. Très belle soirée télé à tous.
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1: Merci d'écouter Jordan FM, il est 9h.
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1: On vous souhaite un très très bon jeudi, c'est l'avant-dernier jour de la semaine. Retour de la musique juste après ce nouveau point sur les informations.
2: Bonjour Sylvain, bonjour à tous. Une cinquantaine de personnes se sont rassemblées devant la sous-préfecture du Sel pour soutenir le centre hospitalier de Haute-Corrèze. À l'appel du comité citoyen de défense de l'établissement et de l'intersyndicale, les manifestants ont réclamé davantage de moyens financiers et humains. L'hôpital affiche un déficit de 8 millions d'euros cette année. Une délégation a été reçue par le sous-préfet. En Corrèze, un nouvel incendie a détruit 5000 mètres carrés de prairies hier vers midi à Voutezac. Le feu a été maîtrisé, il n'a pas fait de victimes. Cet incendie intervient dans un contexte de sécheresse et de forte chaleur, 48 heures seulement après 3 autres départs de feu qui ont détruit lundi plus de 4 hectares de végétation. Face aux conséquences de la sécheresse, les pertes de fourrage, les exploitations agricoles atteignent déjà entre 20 et 50% selon les secteurs et la deuxième coupe d'herbe est souvent inexistante. De nombreux éleveurs ont commencé à utiliser leur stock de foin prévu pour l'hiver. L'accès à l'eau devient aussi une préoccupation et les cultures sont touchées. En Corrèze, la FDSEA et les jeunes agriculteurs demandent à l'État de reconnaître sans délai l'état de calamité agricole pour une indemnisation des exploitations les plus touchées. Les syndicats agricoles appellent au développement de solutions pour le stockage de l'eau, pour l'abreuvement des animaux et la sécurisation des cultures. Et puis notez que le département du Cantal passe lui aussi en vigilance orange pour canicule à partir de ce jeudi. En raison des fortes chaleurs, Emmaüs Cantal, situé au 10 rue de la Somme à Aurillac, va adapter ses horaires d'ouverture. À compter de mercredi 15 juillet et jusqu'au vendredi 14 août inclus, le magasin accueillera le public en continu de 10h à 14h, les mardis, mercredis, jeudi et samedi. Enfin, dans un communiqué, le syndicat mixte de l'aéroport Clermont-Ferrand-Auvergne a annoncé le retour de la liaison aérienne entre Clermont et Porto à partir de novembre prochain. Elle sera assurée toute l'année par la compagnie Volotea avec 2 vols directs par semaine vers le Portugal les lundis et vendredis. L'aéroport auvergnat, son syndicat mixte, Volotea et la région Auvergne-Rhône-Alpes présentent cette ligne comme la première étape d'un partenariat destiné à développer de nouvelles dessertes et à renforcer l'attractivité du territoire. On continue ce Jordan Info avec l'actu en France et dans le monde. Bonjour Emmanuel Lafond.
3: Bonjour à tous. Les États-Unis annoncent avoir frappé 90 cibles militaires en Iran. Les gardiens de la révolution, eux, ont visé cette nuit des bases aériennes américaines au Koweït et à Bahreïn. Les hostilités ont repris cette semaine entre les deux pays. En cause, les tensions autour du détroit d'Ormuz alors que 2 navires ont été attaqués en début de semaine. Donald Trump, de son côté, a menacé de faire pire si Téhéran continuait ses opérations offensives. L'Hexagone suffoque à nouveau, 72 départements sont en alerte orange canicule ce matin et à part la Corse, hein, tout le territoire est soit en vigilance orange, soit en vigilance jaune. Des températures allant entre 35 et 39 degrés, voire jusqu'à 41 près des côtes du Languedoc-Roussillon sont attendues. Et c'est une conséquence des températures, hein, et du manque de pluie. 75 départements sont concernés par des restrictions d'eau liées à la sécheresse. Une chaleur qui s'aggrave de plus en plus. Juin a ainsi été le mois de juin le plus chaud jamais enregistré. C'est ce que révèle ce matin l'Institut européen Copernicus. La température moyenne a ainsi atteint 20,74 degrés, soit un peu plus de 3 degrés de plus que la moyenne de juin pour la période entre 1991 et 2020. Et dans ce contexte, le Sénat a adopté hier le projet de loi logement du gouvernement, un texte qui prévoit notamment la remise sur le marché de la location des passoires thermiques à condition que les propriétaires s'engagent à réaliser des travaux. Il contient également des mesures d'adaptation aux fortes chaleurs. Le projet de loi est désormais transmis à l'Assemblée nationale qui doit l'examiner à la rentrée. 8 personnes soupçonnées d'appartenir à un réseau de narcotrafiquants interpellées à Grenoble. Elles ont été arrêtées lundi dans le cadre d'une vaste opération policière. Une annonce hier du ministère de l'Intérieur. Les mises en cause sont notamment suspectées de trafic de stupéfiants, mais aussi pour plusieurs d'entre eux de faits de séquestration accompagnés d'actes de torture et de barbarie. Et puis on termine avec un mot de football et les Bleus à l'heure des quarts de finale. La France et le Maroc de nouveau face à face ce soir pour une place dans le dernier carré de la Coupe du Monde. France-Maroc, c'est à Boston à 22h. Excellent début de journée à tous.
2: Merci beaucoup Emmanuel. Côté ciel, pour ce jeudi, le temps reste estival. La canicule se poursuit. Sur nos thermomètres, comptez de 24 à 28 degrés déjà ce matin. Nos maximales affichent de 31 à 37 degrés dans le Cantal, de 33 à 39 degrés en Corrèze, avec la maximale attendue à Brive. Du côté des courses, direction l'hippodrome d'Anguin. 14 chevaux vont prendre le départ du quintet vers 20h15. Jordan FM vous conseille de jouer sur les 8, 3, As, 10, 5, 14, 2 et 7. Les 8, 3, As, 10, 5, 14, 2 et 7.
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0: Il est temps de retrouver notre pourquoi du jour. Un pourquoi qui nous a été posé par Maxime, auditeur de Jordan FM qui habite à Aurillac et qui nous demande pourquoi on dit on n'est pas sorti de l'auberge.
1: En fait, au 19e siècle, les voleurs utilisaient le terme auberge pour désigner la prison. Donc, forcément, lieu qui leur offrait le gîte et le couvert, mais duquel il n'était pas facile de sortir. Okay. L'expression ferait également référence à un fait divers de la même époque, un couple ayant commis des meurtres dans l'auberge qu'ils ont tenu pendant 26 ans, l'auberge de Père Bay. Bref, dans les deux cas, il est donc dur de quitter l'auberge. Et donc, c'est pour ça que l'expression est née.
0: On n'est pas sorti de l'auberge, d'où cette expression.
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1: Tout l'été sur Jordan FM, on met à l'honneur les saveurs d'ici avec la distillerie Louis Couder et on accueille Jean-Jacques Vermersch pour en parler. Bonjour Jean-Jacques.
2: Bonjour Sophie.
1: Alors on va découvrir ensemble l'histoire de cette maison centenaire, emblématique d'Aurillac et du Cantal. Alors toi tu es arrivé en 2003.
2: Oui, alors moi je suis un épiphénomène dans cette maison qui est centenaire, qui existe depuis 1908. C'est Louis Couder et un associé, M. Bonny. Ils étaient déjà modernes, ils s'étaient associés pour créer la distillerie du centre. D'aucuns pourraient penser que c'était la distillerie du centre de la France. Non.
1: Non.
2: C'était la distillerie du centre d'Aurillac. À l'époque, imaginons Aurillac avec l'effervescence d'une ville-préfecture de 400 000 habitants. Et donc, la rue Victor Hugo, où on fait manufacture de gentiane, se trouve au milieu d'une quinzaine de troquets où les agriculteurs, en descendant de la montagne, viennent se réjouir, dépenser les sous qu'ils ont gagnés en vendant leurs veaux, vaches et couvées. Autour de barricous de gentiane, oui, nous livrions à l'époque des barriques de gentiane de 27 litres. Alors, je tiens de l'héritage de Louis Couder à la gentiane.
1: Oui.
2: Et donc, à la reprise de l'entreprise en 2003, c'était pas si évident de parier sur cet apéritif. C'était un peu suranné, considéré, c'était l'alcool des anciens.
1: D'accord.
2: Alors qu'aujourd'hui, on constate que nos jeunes et beaucoup de jeunes consommateurs apprécient, en forme de cocktail par exemple, cette gentiane. Et puis l'autre pilier de la production et du savoir-faire de la maison, ce sont les crèmes de fruits à partir de fruits sauvages. Et ça, c'est Marie Couder, l'épouse de Louis. Au décès de Louis Couder, elle décide de diversifier la production pour toucher le public féminin et les enfants avec les sirops. Voilà.
1: D'accord.
2: Et c'est de là que nous vient ce savoir-faire d'infusion et de macération de fruits sauvages.
1: Ils étaient décidément très modernes, une femme dans ce genre de métier à l'époque.
2: On lui doit également le maintien de l'indépendance, puisque au regroupement d'un certain nombre de liquoristeries dans les années 40, elle décide de garder la maison indépendante, ce qui nous permet aujourd'hui de continuer à exister.
1: Et ça, c'est tant mieux, et on va continuer de découvrir toute cette histoire et tous les produits aussi qui sont proposés. Alors, vous avez un site, c'est distillerie-couder.com pour découvrir toute la gamme, par exemple, et toute cette histoire plus longuement. Et puis, tout au long de l'été, vous allez pouvoir emporter un panier estival signé, justement, Jean-Jacques Vermersch et la Maison Couder. Et c'est à découvrir sur jordanfm.fr.

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1: Bonjour à tous. En Corrèze, un nouvel incendie a détruit 5000 m² de prairies hier vers midi à Voutezac. Le feu a été maîtrisé, il n'a pas fait de victimes. Cet incendie intervient dans un contexte de sécheresse et de forte chaleur, 48 heures seulement après 3 autres départs de feu qui ont détruit lundi plus de 4 hectares de végétation. Face aux conséquences de la sécheresse, les pertes de fourrage des exploitations agricoles atteignent déjà entre 20 et 50% selon les secteurs et la deuxième coupe d'herbe est souvent inexistante. De nombreux éleveurs ont commencé à utiliser leur stock de foin prévu pour l'hiver. L'accès à l'eau devient aussi une préoccupation et les cultures sont touchées. En Corrèze, la FDSEA et les jeunes agriculteurs demandent à l'État de reconnaître sans délai l'état de calamité agricole pour une indemnisation rapide des exploitations les plus touchées. Et puis notez que le département du Cantal passe lui aussi en vigilance orange pour canicule à partir de ce jeudi. En raison des fortes chaleurs, Emmaüs Cantal, situé au 10 rue de la Somme à Aurillac, va adapter ses horaires d'ouverture. À compter de mercredi 15 juillet et jusqu'au vendredi 14 août inclus, le magasin accueillera le public en continu de 10h à 14h, les mardis, mercredis, jeudi et samedi. Enfin, dans un communiqué, le syndicat mixte de l'aéroport Clermont-Ferrand-Auvergne a annoncé le retour de la liaison aérienne entre Clermont et Porto à partir de novembre prochain. Elle sera assurée toute l'année par la compagnie Volotea, avec deux vols directs par semaine vers le Portugal, les lundis et vendredis. L'aéroport auvergnat, son syndicat mixte, Volotea et la région Auvergne-Rhône-Alpes présentent cette ligne comme la première étape d'un partenariat destiné à développer de nouvelles dessertes et à renforcer l'attractivité du territoire. On fait maintenant le point sur l'actu en France et dans le monde. Bonjour Emmanuel Lafont.
2: Bonjour à tous. Et il va encore faire très chaud aujourd'hui. 72 départements restent placés en vigilance orange. Seule la Corse restera en vert. Tous les autres départements français étant désormais en alerte jaune. Des températures qui favorisent le risque de feux de forêt. 5 départements du pourtour méditerranéen sont en alerte maximale. 54 sont en risque élevé. Le procureur général près de la Cour de cassation fera tout pour que le pourvoi en cassation de Marine Le Pen soit traité avant le scrutin présidentiel. Il s'est exprimé ce matin. On le rappelle, ce pourvoi a été déposé par la chef de file des députés RN après sa condamnation en appel dans l'affaire des assistants d'eurodéputés. Jean-Noël Barrot appelle les États-Unis et l'Iran au calme et à la discussion. Le ministre français des Affaires étrangères s'exprime ce matin sur TF1 alors que les deux pays ont repris les hostilités dans le détroit d'Ormuz après l'attaque de plusieurs navires. Et puis on termine avec le football et les Bleus affrontent le Maroc ce soir. C'est en quart de finale de la Coupe du Monde et c'est une rencontre à suivre à partir de 22h. Voilà pour l'essentiel de l'actualité. Excellente matinée à tous.
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1: Soleil et chaleur restent au programme de notre journée sur l'ensemble de nos départements. La canicule se poursuit une nouvelle fois. Nos maximales affichent de 31 à 37 degrés cet après-midi dans le Cantal. Et le mercure atteint de 33 à 39 degrés en Corrèze avec la maximale attendue à Brive. Après une matinée encore calme et lumineuse pour demain vendredi, les orages s'affichent sur les cartes des prévisions. Cette perturbation doit traverser nos départements vendredi après-midi et également samedi selon Météo France.

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1: Dominant la vallée de la Serre depuis son éperon rocheux à Polmignac, le château de Pesteil retrace plus de 7 siècles d'histoire.
2: Cette ancienne forteresse médiévale classée monument historique se distingue par son imposant donjon du XIIIe siècle, haut de 40 mètres.
1: Au fil du temps, le site s'est transformé en demeure d'agrément, aujourd'hui encore habité par la même famille depuis le début du XVIIe siècle.
2: À l'intérieur, le parcours dévoile des éléments remarquables, des peintures murales du XVe, des plafonds peints du XVIIe siècle, ainsi que des salons meublés et des cuisines d'époque.
1: La visite est également rythmée par des personnages de cire réalisés par le musée Grévin, illustrant des épisodes marquants de l'histoire régionale et du château.
2: Enfin, depuis les jardins, les visiteurs bénéficient d'un vaste panorama sur la vallée et les monts du Cantal. Une halte patrimoniale accessible à tous les publics. Vous avez toutes les infos à retrouver directement sur le site internet du château de Pesteil. 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
1: Bonjour à tous. En Corrèze, un nouvel incendie a détruit 5000 mètres carrés de prairies hier vers midi à Voutezac. Le feu a été maîtrisé, il n'a pas fait de victimes. Cet incendie intervient dans un contexte de sécheresse et de forte chaleur, 48 heures seulement après 3 autres départs de feu qui ont détruit lundi plus de 4 hectares de végétation. Face aux conséquences de la sécheresse, les pertes de fourrage des exploitations agricoles atteignent déjà entre 20 et 50% selon les secteurs et la deuxième coupe d'herbe est souvent inexistante. De nombreux éleveurs ont commencé à utiliser leur stock de foin prévu pour l'hiver. L'accès à l'eau devient aussi une préoccupation et les cultures sont touchées. En Corrèze, la FDSEA et les jeunes agriculteurs demandent à l'État de reconnaître sans délai l'état de calamité agricole pour une indemnisation rapide des exploitations les plus touchées. Et puis notez que le département du Cantal passe lui aussi en vigilance orange pour canicule à partir de ce jeudi. En raison des fortes chaleurs, Emmaüs-Cantal, situé au 10 rue de la Somme à Aurillac, va adapter ses horaires d'ouverture. À compter de mercredi 15 juillet et jusqu'au vendredi 14 août inclus, le magasin accueillera le public en continu de 10h à 14h, les mardis, mercredis, jeudi et samedi. Enfin, dans un communiqué, le syndicat mixte de l'aéroport Clermont-Ferrand-Auvergne a annoncé le retour de la liaison aérienne entre Clermont et Porto à partir de novembre prochain. Elle sera assurée toute l'année par la compagnie Volotea avec 2 vols directs par semaine vers le Portugal les lundis et vendredis. L'aéroport auvergnat, son syndicat mixte, Volotea et la région Auvergne-Rhône-Alpes présentent cette ligne comme la première étape d'un partenariat destiné à développer de nouvelles dessertes et à renforcer l'attractivité du territoire. On fait maintenant le point sur l'actu en France et dans le monde. Bonjour Emmanuel Lafont.
2: Bonjour à tous. Il va encore faire très chaud aujourd'hui. 72 départements restent placés en vigilance orange. Seule la Corse restera en vert. Tous les autres départements français étant désormais en alerte jaune. Des températures qui favorisent le risque de feux de forêt. 5 départements du pourtour méditerranéen sont en alerte maximale. 54 sont en risque élevé. Le procureur général près de la Cour de cassation fera tout pour que le pourvoi en cassation de Marine Le Pen soit traité avant le scrutin présidentiel. Il s'est exprimé ce matin. On le rappelle, ce pourvoi a été déposé par la chef de file des députés RN après sa condamnation en appel dans l'affaire des assistants d'eurodéputés. Jean-Noël Barrot appelle les États-Unis et l'Iran au calme et à la discussion. Le ministre français des Affaires étrangères s'exprime ce matin sur TF1 alors que les deux pays ont repris les hostilités dans le détroit d'Ormuz après l'attaque de plusieurs navires. Et puis on termine avec le football et les Bleus affrontent le Maroc ce soir. C'est en quart de finale de la Coupe du Monde et c'est une rencontre à suivre à partir de 22h. Voilà pour l'essentiel de l'actualité. Excellente matinée à tous.
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1: Soleil et chaleur restent au programme de notre journée sur l'ensemble de nos départements. La canicule se poursuit une nouvelle fois. Nos maximales affichent de 31 à 37 degrés cet après-midi dans le Cantal. Et le mercure atteint de 33 à 39 degrés en Corrèze avec la maximale attendue à Brive. Après une matinée encore calme et lumineuse pour demain vendredi, les orages s'affichent sur les cartes des prévisions. Cette perturbation doit traverser nos départements vendredi après-midi et également samedi.

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1: Bonjour à tous. En Corrèze, un nouvel incendie a détruit 5000 m² de prairies hier vers midi à Voutezac. Le feu a été maîtrisé, il n'a pas fait de victimes. Cet incendie intervient dans un contexte de sécheresse et de forte chaleur, 48 heures seulement après 3 autres départs de feu qui ont détruit lundi plus de 4 hectares de végétation. Face aux conséquences de la sécheresse, les pertes de fourrage des exploitations agricoles atteignent déjà entre 20 et 50% selon les secteurs et la deuxième coupe d'herbe est souvent inexistante. De nombreux éleveurs ont commencé à utiliser leur stock de foin prévu pour l'hiver. L'accès à l'eau devient aussi une préoccupation et les cultures sont touchées. En Corrèze, la FDSEA et les jeunes agriculteurs demandent à l'État de reconnaître sans délai l'état de calamité agricole pour une indemnisation rapide des exploitations les plus touchées. Et puis notez que le département du Cantal passe lui aussi en vigilance orange pour canicule à partir de ce jeudi. En raison des fortes chaleurs, Emmaüs Cantal, situé au 10 rue de la Somme à Aurillac, va adapter ses horaires d'ouverture. À compter de mercredi 15 juillet et jusqu'au vendredi 14 août inclus, le magasin accueillera le public en continu de 10h à 14h, les mardis, mercredis, jeudi et samedi. Enfin, dans un communiqué, le syndicat mixte de l'aéroport Clermont-Ferrand-Auvergne a annoncé le retour de la liaison aérienne entre Clermont et Porto à partir de novembre prochain. Elle sera assurée toute l'année par la compagnie Volotea, avec deux vols directs par semaine vers le Portugal, les lundis et vendredis. L'aéroport auvergnat, son syndicat mixte, Volotea et la région Auvergne-Rhône-Alpes présentent cette ligne comme la première étape d'un partenariat destiné à développer de nouvelles dessertes et à renforcer l'attractivité du territoire. On fait maintenant le point sur l'actu en France et dans le monde. Bonjour Emmanuel Lafont.
2: Bonjour à tous, encore une journée de chaleur sur la France. 72 départements sont en vigilance orange canicule, seuls le nord et le nord-est sont épargnés. Des températures très élevées sont attendues dans l'après-midi, entre 35 et 39 degrés, voire jusqu'à 41 dans le sud du pays. La situation s'améliore sur le front de l'incendie dans les Pyrénées-Orientales. Il n'est pas fixé mais le feu ne progresse plus. 4900 hectares ont brûlé. Les habitants de 9 communes évacuées le week-end dernier vont pouvoir retrouver leur domicile en fin d'après-midi, indique le préfet. Les frappes américaines repartent de plus belle en Iran. Au moins 14 morts et 78 blessés ces deux derniers jours, selon le ministère iranien de la Santé. L'armée américaine annonce avoir atteint 90 cibles militaires lors de sa dernière série de frappes, parmi lesquelles des systèmes de défense anti-aérienne. Et puis la mort de Bonnie Tyler, la chanteuse britannique qui vient de nous quitter à l'âge de 75 ans. Elle avait connu un immense succès dans les années 80. Bonnie Tyler était hospitalisée au Portugal depuis le mois de mai, placée en coma artificiel à la suite d'une intervention chirurgicale.
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1: Soleil et chaleur restent au programme de notre journée sur l'ensemble de nos départements. La canicule se poursuit une nouvelle fois. Nos maximales affichent de 31 à 37 degrés cet après-midi dans le Cantal. Et le mercure atteint de 33 à 39 degrés en Corrèze avec la maximale attendue à Brive. Après une matinée encore calme et lumineuse pour demain vendredi, les orages s'affichent sur les cartes des prévisions. Cette perturbation doit traverser nos départements vendredi après-midi et également samedi selon Météo France.

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1: On va parler d'un café un peu particulier du côté de Mexico qui s'appelle le Loser Café.
2: Le Loser Café ?
1: Ouais, son concept c'est d'accueillir chaque jour les supporters des sélections éliminées. En fait, il les accueille, il leur offre une boisson, il leur remonte le moral avec humour. Sympa quand même. En fait, devant
2: c'est
1: l'établissement,
2: génial.
1: Il y a de petits drapeaux qui apparaissent quotidiennement, ceux des nations qui ont été éliminées la veille. Donc un rituel qui attire les curieux, les déçus et les supporters en quête de consolation.
2: C'est génial.
1: Bah, je trouve que l'idée, elle est vraiment super sympa.
2: Oui.
1: Après, j'ai pas envie de voir les drapeaux de l'équipe de France.
2: Non, très clairement. Ça n'arrivera pas, de toute manière.
1: Mais non.
2: Mais je trouve que c'est génial. Ça permet de prolonger un petit peu, malgré tout, l'ambiance fête, Coupe du Monde pour les supporters.
1: Non, l'idée est très bonne pour le coup.
2: Ça permet aussi peut-être de se retrouver entre supporters déçus, d'échanger, de faire de nouvelles rencontres. Ouais, moi, je valide complètement cette idée.
1: Mais oui.
2: Et puis, allez les Bleus, hein, ce soir, évidemment. Match qui sera à suivre sur M6, face au Maroc. On va croiser les doigts pour une victoire et pour aller jusqu'à la finale et même pour remporter cette Coupe du Monde de football. Pour les hommes de Didier Deschamps, ce serait magnifique.
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1: Bonjour à tous. Face aux conséquences de la sécheresse, les pertes de fourrage des exploitations agricoles atteignent déjà entre 20 et 50% selon les secteurs et la deuxième coupe d'herbe est souvent inexistante. De nombreux éleveurs ont commencé à utiliser leur stock de foin prévu pour l'hiver. L'accès à l'eau devient aussi une préoccupation et les cultures sont touchées. En Corrèze, la FDSEA et les jeunes agriculteurs demandent à l'État de reconnaître sans délai l'état de calamité agricole pour une indemnisation des exploitations les plus touchées. Les syndicats agricoles appellent au développement de solutions pour le stockage de l'eau, pour la abreuvement des animaux et la sécurisation des cultures. Et puis notez que le département du Cantal passe lui aussi en vigilance orange pour canicule à partir de ce jeudi. En raison des fortes chaleurs, Emmaüs Cantal, situé au 10 rue de la Somme à Aurillac, va adapter ses horaires d'ouverture. À compter de mercredi 15 juillet et jusqu'au vendredi 14 août inclus, le magasin accueillera le public en continu de 10h à 14h les mardis, mercredis, jeudi et samedi. Enfin, dans un communiqué, le syndicat mixte de l'aéroport Clermont-Ferrand-Auvergne a annoncé le retour de la liaison aérienne entre Clermont et Porto à partir de novembre prochain. Elle sera assurée toute l'année par la compagnie Volotea avec 2 vols directs par semaine vers le Portugal les lundis et vendredis. L'aéroport auvergnat, son syndicat mixte, Volotea et la région Auvergne-Rhône-Alpes présentent cette ligne comme la première étape d'un partenariat destiné à développer de nouvelles dessertes et à renforcer l'attractivité du territoire. On fait maintenant le point sur l'actu en France et dans le monde. Bonjour Emmanuel Lafont.
2: Bonjour à tous. Encore une journée de chaleur sur la France. 72 départements sont en vigilance orange canicule. Seuls le nord et le nord-est sont épargnés. Des températures très élevées sont attendues dans l'après-midi, entre 35 et 39 degrés, voire jusqu'à 41 dans le sud du pays. La situation s'améliore sur le front de l'incendie dans les Pyrénées-Orientales. Il n'est pas fixé, mais le feu ne progresse plus. 4 900 hectares ont brûlé. Les habitants de 9 communes évacuées le week-end dernier vont pouvoir retrouver leur domicile en fin d'après-midi, indique le préfet. Les frappes américaines repartent de plus belle en Iran. Au moins 14 morts et 78 blessés ces 2 derniers jours, selon le ministère iranien de la Santé. L'armée américaine annonce avoir atteint 90 cibles militaires lors de sa dernière série de frappes, parmi lesquelles des systèmes de défense anti-aérienne. Et puis la mort de Bonnie Tyler, la chanteuse britannique qui vient de nous quitter à l'âge de 75 ans. Elle avait connu un immense succès dans les années 80. Bonnie Tyler était hospitalisée au Portugal depuis le mois de mai, placée en coma artificiel à la suite d'une intervention chirurgicale.
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1: Soleil et chaleur restent au programme de notre journée sur l'ensemble de nos départements. La canicule se poursuit une nouvelle fois. Nos maximales affichent de 31 à 37 degrés cet après-midi dans le Cantal. Et le mercure atteint de 33 à 39 degrés en Corrèze avec la maximale attendue à Brive. Après une matinée encore calme et lumineuse pour demain vendredi, les orages s'affichent sur les cartes des prévisions. Cette perturbation doit traverser nos départements vendredi après-midi et également samedi.

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1: Bonjour, ma sélection télé pour votre soirée du jeudi 9 juillet sur TF1 Zodiac, série avec Francis Huster. Sur France 3, La Stagiaire, série avec Michel Bernier. Sur TFX, Roulez Jeunesse, film avec Éric Judor. Alex est dépanneur automobile dans le garage que dirige sa mère d'une main de fer. Un jour, il dépanne une jeune femme et passe la nuit chez elle, mais au petit matin, elle a disparu, lui laissant sur les bras trois enfants. Sur TMC, Anne Romanoff, l'expérience de la vie, spectacle. Anne Romanoff observe avec humour les changements de notre époque et les tourne en dérision. Sur France 2, Et ça vous fait rire, série documentaire. Avec leurs répliques inoubliables, leurs scènes mythiques et leurs fous rires d'anthologie, les duos comiques ont façonné une irrésistible mécanique du rire devenue une valeur sûre du cinéma. Sur France 5, Des trains pas comme les autres, magazine. Et puis sur W9, Y'a que la vérité qui compte, magazine présenté par Pascal Bataille et Laurent Fontaine. Très belle soirée télé à tous.
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1: Bonjour à tous. Face aux conséquences de la sécheresse, les pertes de fourrage des exploitations agricoles atteignent déjà entre 20 et 50% selon les secteurs et la deuxième coupe d'herbe est souvent inexistante. De nombreux éleveurs ont commencé à utiliser leur stock de foin prévu pour l'hiver. L'accès à l'eau devient aussi une préoccupation et les cultures sont touchées. En Corrèze, la FDSEA et les jeunes agriculteurs demandent à l'État de reconnaître sans délai l'état de calamité agricole pour une indemnisation des exploitations les plus touchées. Les syndicats agricoles appellent au développement de solutions pour le stockage de l'eau, pour l'abreuvement des animaux et la sécurisation des cultures. Et puis notez que le département du Cantal passe lui aussi en vigilance orange pour canicule à partir de ce jeudi. En raison des fortes chaleurs, Emmaüs Cantal, situé au 10 rue de la Somme à Aurillac, va adapter ses horaires d'ouverture. À compter de mercredi 15 juillet et jusqu'au vendredi 14 août inclus, le magasin accueillera le public en continu de 10h à 14h, les mardis, mercredis, jeudi et samedi. Enfin, dans un communiqué, le syndicat mixte de l'aéroport Clermont-Ferrand-Auvergne a annoncé le retour de la liaison aérienne entre Clermont et Porto à partir de novembre prochain. Elle sera assurée toute l'année par la compagnie Volotea avec deux vols directs par semaine vers le Portugal, les lundis et vendredis. L'aéroport auvergnat, son syndicat mixte, Volotea et la région Auvergne-Rhône-Alpes présentent cette ligne comme la première étape d'un partenariat destiné à développer de nouvelles dessertes et à renforcer l'attractivité du territoire. On fait maintenant le point sur l'actu en France et dans le monde. Bonjour Emmanuel Lafond.
2: Bonjour à tous. Encore une journée de chaleur sur la France. 72 départements sont en vigilance orange canicule. Seuls le nord et le nord-est sont épargnés. Des températures très élevées sont attendues dans l'après-midi, entre 35 et 39 degrés, voire jusqu'à 41 dans le sud du pays. La situation s'améliore sur le front de l'incendie dans les Pyrénées-Orientales. Il n'est pas fixé, mais le feu ne progresse plus. 4 900 hectares ont brûlé. Les habitants de 9 communes évacuées le week-end dernier vont pouvoir retrouver leur domicile en fin d'après-midi, indique le préfet. Les frappes américaines repartent de plus belle en Iran. Au moins 14 morts et 78 blessés ces deux derniers jours, selon le ministère iranien de la Santé. L'armée américaine annonce avoir atteint 90 cibles militaires lors de sa dernière série de frappes, parmi lesquelles des systèmes de défense anti-aérienne. Et puis la mort de Bonnie Tyler, la chanteuse britannique qui vient de nous quitter à l'âge de 75 ans. Elle avait connu un immense succès dans les années 80. Bonnie Tyler était hospitalisée au Portugal depuis le mois de mai, placée en coma artificiel à la suite d'une intervention chirurgicale.
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1: Soleil et chaleur restent au programme de notre journée sur l'ensemble de nos départements. La canicule se poursuit une nouvelle fois. Nos maximales affichent de 31 à 37 degrés cet après-midi dans le Cantal. Et le mercure atteint de 33 à 39 degrés en Corrèze avec la maximale attendue à Brive. Après une matinée encore calme et lumineuse pour demain vendredi, les orages s'affichent sur les cartes des prévisions. Cette perturbation doit traverser nos départements vendredi après-midi et également samedi selon Météo France.

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1: Le rendez-vous des gourmets et des amoureux du terroir cantalien, c'est sur Jordan FM. Nous retrouvons le chef Jérôme Cazanave au restaurant Le Jarousset, près de Murat dans le Cantal. Bonjour Jérôme.
2: Bonjour.
1: Alors Jérôme, ta cuisine fait la part belle aux producteurs locaux, mais parlons de cette magnifique carte d'été. Raconte-nous comment tu l'as conçue, depuis quand tu travailles dessus et surtout qu'est-ce qu'on va retrouver dedans?
2: Mais là, la carte d'été, elle arrive très très tôt. En fait, on a changé ça il y a déjà quelques jours. Je pense que vous êtes tous aperçus, il fait un peu chaud. Et donc, ça raccourcit quand même la saison du printemps. On n'a plus de pois, on n'a plus d'asperges. Les fraises, ça commence à être compliqué. Donc, voilà. Donc, pour les fruits, on est maintenant sur de la framboise, de la myrtille, l'abricot. Mais voilà, après, c'est plutôt sur la fraîcheur, le basilic, le poisson, des jus courts, pas trop de gras, des cuissons courtes. L'hiver, on va chercher plutôt des viandes en sauce réconfortantes, un peu, qui va amener un peu de chaleur. Là, c'est plutôt grillé, de l'huile d'olive, plutôt tendu et frais.
1: On est obligé de s'adapter aussi aux conditions climatiques.
2: Mais c'est évident, je veux dire, même nous, quand on mange, on voit bien que quand on prend un plat chaud, déjà qu'il fait chaud, ça nous fait un peu transpirer. Alors que si on mange juste des tomates, du melon, un petit poisson mariné, froid, c'est quand même bien plus agréable.
1: Une vraie invitation au voyage culinaire. 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Bel été à tous.
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1: Bonjour à tous. Face aux conséquences de la sécheresse, les pertes de fourrage des exploitations agricoles atteignent déjà entre 20 et 50% selon les secteurs et la deuxième coupe d'herbe est souvent inexistante. De nombreux éleveurs ont commencé à utiliser leur stock de foin prévu pour l'hiver. L'accès à l'eau devient aussi une préoccupation et les cultures sont touchées. En Corrèze, la FDSEA et les jeunes agriculteurs demandent à l'État de reconnaître sans délai l'état de calamité agricole pour une indemnisation des exploitations les plus touchées. Les syndicats agricoles appellent au développement de solutions pour le stockage de l'eau pour l'abreuvement des animaux et la sécurisation des cultures. Et puis notez que le département du Cantal passe lui aussi en vigilance orange pour canicule à partir de ce jeudi. En raison des fortes chaleurs, Emmaüs Cantal, situé au 10 rue de la Somme à Aurillac, va adapter ses horaires d'ouverture. À compter de mercredi 15 juillet et jusqu'au vendredi 14 août inclus, le magasin accueillera le public en continu de 10h à 14h, les mardis, mercredis, jeudi et samedi. Enfin, dans un communiqué, le syndicat mixte de l'aéroport Clermont-Ferrand-Auvergne a annoncé le retour de la liaison aérienne entre Clermont et Porto à partir de novembre prochain. Elle sera assurée toute l'année par la compagnie Volotea avec 2 vols directs par semaine vers le Portugal les lundis et vendredis. L'aéroport auvergnat, son syndicat mixte, Volotea et la région Auvergne-Rhône-Alpes présentent cette ligne comme la première étape d'un partenariat destiné à développer de nouvelles dessertes et à renforcer l'attractivité du territoire. On fait maintenant le point sur l'actu en France et dans le monde. Bonjour Emmanuel Lafont.
2: Bonjour à tous. Alors que 72 départements sont encore en vigilance orange canicule, cet avertissement, la France n'est pas prête face aux conséquences dangereuses du changement climatique. C'est l'alerte du Haut Conseil pour le climat dans son rapport annuel qui recommande au gouvernement de changer d'échelle dans l'ampleur, la portée et la vitesse de la mise en œuvre des actions. Avec cette chaleur, les consignes des ministres de la Santé et de l'Autonomie, ils demandent aux hôpitaux et aux EHPAD de renforcer les mesures de protection. Les ministres appellent les directeurs à équiper les postes de soins et les salles de repos en climatiseurs mobiles, rafraîchisseurs d'air et ventilateurs grâce aux 100 millions d'euros de crédits d'urgence débloqués. La loi de Gérald Darmanin sur la justice criminelle définitivement adoptée après un ultime vote du Sénat. Un texte nettement réduit après le retrait de la mesure décriée de plaider coupable. Parmi les mesures adoptées, un dispositif d'urgence permettant de prolonger certaines détentions provisoires. Et puis elle avait une voix rock reconnaissable entre mille, Bonnie Tyler, et est morte à l'âge de 75 ans. La chanteuse galloise était hospitalisée au Portugal.
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1: Soleil et chaleur restent au programme de notre journée sur l'ensemble de nos départements. La canicule se poursuit une nouvelle fois. Nos maximales affichent de 31 à 37 degrés cet après-midi dans le Cantal. Et le mercure atteint de 33 à 39 degrés en Corrèze avec la maximale attendue à Brive. Après une matinée encore calme et lumineuse pour demain vendredi, les orages s'affichent sur les cartes des prévisions. Cette perturbation doit traverser nos départements vendredi après-midi et également samedi.

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1: Implanté au cœur d'un environnement préservé, la base Asvol te propose de découvrir la richesse des vallées du Lot et de la Truyère à travers des activités de pleine nature. Nous avons Pierre, le directeur d'Asvol, et Fabien, le directeur adjoint, qui sont avec nous tout au long de cet été. Bonjour à vous deux.
2: Bonjour.
3: Bonjour.
1: Alors, on va continuer de découvrir les activités qui sont proposées depuis la base Asvolt. On a parlé du canoë, bien sûr, qui est l'activité phare. Et puis, il y en a une autre qui prend vraiment de l'ampleur au fil des années. C'est le VTT à assistance électrique. Alors, Fabien, on peut louer tout le matériel déjà depuis la base et puis partir sur plusieurs tracés, plus ou moins longs.
2: C'est exactement ça. On a 6 tracés au total, donc 4 à la demi-journée, 2 à la journée, qui permettent à tout le monde de trouver un parcours adapté à son niveau. Des plus débutants aux plus confirmés, de vraiment initiation sportif, et sur des parcours qui font entre une quinzaine et une trentaine de kilomètres pour la demi-journée, et on va jusqu'à 40 pour une journée complète où on peut prendre le vélo, suivre les parcours sur les GPS que l'on donne directement, donc pas besoin de se prendre la tête avec une carte, et revenir tranquillement sur la fin de journée.
1: Très bien. Accessible avec les enfants ?
2: Les enfants peuvent venir, alors à partir de 12 ans, c'est par rapport aux tailles des vélos, on essaye d'adapter les vélos à chaque personne, donc 12 ans c'est bien pour commencer l'activité, et après pour faire les parcours que l'on a mis à disposition.
1: J'imagine qu'on passe de forêt à chemin, à la route, ça se profile comment ?
2: Exactement, tous nos parcours ils sont faits de façon à ce qu'on ait tout d'abord une petite montée, c'est plus adapté pour les vélos électriques. Comme ça, on utilise la batterie au début et on est plus serein pour revenir tranquillement à la base. Dans les chemins, principalement, on alterne route et chemin. Mm-hmm. Souvent, c'est du moitié-moitié. Et en fonction de la difficulté des parcours, on va avoir les chemins qui vont se rétrécir et devenir plus techniques pour ceux qui ont plus l'habitude et qui veulent un parcours plus sportif.
1: Ouais. Là aussi, c'est à la carte. C'est comme le canoë, vous choisissez vraiment ou la difficulté, ou le sportif, ou le côté plus cool et balade, que ce soit les pieds dans l'eau avec les canoës ou à VTT, c'est vraiment au choix. Selon l'envie du jour, du groupe, asvolt.fr, c'est pour tout découvrir. Vous avez vraiment le détail des activités, des parcours. 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
1: Jordan FM, 16h, très bon mercredi après-midi d'été à tous. Votre 16-20 en mode vacances s'installe jusqu'à 20h avec Shakira et Burna Boy dans un instant. On partira également du côté de la ferme de Sévrac dans le Cantal dans les prochaines minutes. Et juste avant, on revient sur l'actu de ce jeudi 9 juillet avec Sophie Fritsch. Bonsoir Sophie.
2: Bonsoir Guillaume, bonsoir à tous. Comme la Corrèze et le Lot, le Cantal est désormais placé en vigilance orange pour canicule depuis ce jeudi midi. Les autorités recommandent de bien s'hydrater, d'éviter les sorties aux heures les plus chaudes et de prendre des nouvelles des personnes les plus fragiles. Les structures d'hébergement d'urgence sont ouvertes 24 heures sur 24. Dans le même temps, la sécheresse s'aggrave. La majeure partie du département est désormais placée au niveau de crise le plus élevé, avec un renforcement des restrictions sur les usages de l'eau. Elles sont consultables sur le site vigeo.gouv.fr en renseignant sa commune. Et pour faciliter leurs utilisations pendant les fortes chaleurs, Saint-Flour Communauté adapte les horaires de ses déchetteries à partir de demain et jusqu'au 18 juillet. À Saint-Flour, la déchetterie sera ouverte de 7h à 14h30. À Chaudzague et Pierrefort, elles seront ouvertes de 8h à midi. Et puis le calendrier de la prochaine saison de Pro D2 a été publié ce jeudi par la Ligue Nationale de Rugby. En raison des travaux sur la pelouse à Jean-Alric, le stade aurillacois débutera comme prévu à l'extérieur. Les Cantaliens sont donc attendus à Grenoble pour le vendredi 28 août. La semaine suivante, le terrain synthétique accueillera Dax. Une rencontre qui pourrait se tenir à huis clos en raison de la sanction de la FFR à l'encontre du club. Les Cantaliens enchaîneront avec un déplacement à Oyonnax. Le CA Brive recevra Valence Romand pour son premier match. Après un déplacement à Agen, les Corréziens recevront le promu Nice. Le premier derby Aurillac-Brive est fixé jeudi 17 ou vendredi 18 septembre pour la quatrième journée. Ce premier bloc se terminera le vendredi 25 septembre par un cinquième match à Provence pour le stade aurillacois et avec la réception de Colomiers en Corrèze. On poursuit avec le point sur l'actu en France et dans le monde. Bonsoir Axel Pontier.
3: Bonjour à tous. Alors que 72 départements sont encore en vigilance orange canicule, cet avertissement, la France n'est pas prête face aux conséquences dangereuses du changement climatique. C'est l'alerte du Haut Conseil pour le climat dans son rapport annuel qui recommande au gouvernement de changer d'échelle dans l'ampleur, la portée et la vitesse de la mise en œuvre des actions. Avec cette chaleur, les consignes des ministres de la Santé et de l'Autonomie, ils demandent aux hôpitaux et aux EHPAD de renforcer les mesures de protection. Les ministres appellent les directeurs à équiper les postes de soins et les salles de repos en climatiseurs mobiles, rafraîchisseurs d'air et ventilateurs grâce aux 100 millions d'euros de crédit d'urgence débloqués. La loi de Gérald Darmanin sur la justice criminelle définitivement adoptée après un ultime vote du Sénat. Un texte nettement réduit après le retrait de la mesure décriée de plaider coupable. Parmi les mesures adoptées, un dispositif d'urgence permettant de prolonger certaines détentions provisoires. Et puis elle avait une voix rock reconnaissable entre mille, Bonnie Tyler, et est morte à l'âge de 75 ans. La chanteuse galloise était hospitalisée au Portugal.
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2: Notre fin de journée reste lumineuse et toujours très chaude. La canicule se poursuit demain. Météo France annonce toutefois des orages dans le courant de l'après-midi sur le Cantal. Il gagne la Corrèze également en soirée. De la grêle est aussi possible localement demain après-midi. Sur nos thermomètres, comptez de 25 à 30 degrés demain matin. Avec la perturbation orageuse annoncée, nos maximales sont moins élevées. Elles afficheront de 30 à 36 degrés demain après-midi. Pour notre week-end, après une matinée calme et ensoleillée samedi, la pluie et les orages sont de retour pour la deuxième partie de journée. Et puis dimanche, soleil et chaleur sont de nouveau au programme selon les prévisions.
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0: À l'instant sur Jordan FM, c'était Sophie Tucker.
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0: Jordan FM, la radio officielle de vos vacances avec toujours plus d'idées de sortie. On note déjà une excellente idée de soirée terroir et convivialité pour vos vacances à la ferme de Sévrac à Polmignac dans le Cantal. Rendez-vous le vendredi 25 juillet dès 19h pour un grand repas champêtre. Au menu du 100% local avec melon, salade de gésier, saucisse aligo, fromage de pays et tarte aux pommes pour 22€ par personne. L'ambiance s'annonce ultra chaleureuse avec une buvette et des animations sur place. Attention, les réservations sont obligatoires par téléphone avant le 22 juillet au 06 71 16 57 95 06 71 16 57 95.

0: la direction de la station du Luron dans les prochaines minutes avec Sophie et Julie, la responsable communication de la station du Luron. Ce sera dans nos bons plans de l'été à 16h30.
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0: On vous souhaite un très bel été sur Jordal FM avec Elliot à l'instant.
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0: Merci de passer la fin d'après-midi avec nous à l'écoute du 16-20 de l'été sur Jordal FM. On patiente jusqu'à 22h ce soir, quart de finale de la Coupe du Monde entre la France et le Maroc. Match qu'on attend toutes et tous avec impatience, avec deux équipes joueuses, le Maroc beaucoup plus joueur que les Paraguayens, ça c'est sûr. Forcément, on devrait se régaler ce soir. Dans les prochaines minutes sur Jordal FM, on parlera du rock et notamment de la seconde partie de notre série consacrée au Allman Brothers Band dans Born in Rock. C'est dimanche entre 20h et 21h. Avant ça, on écoutera Julien Libéota, Patti Smith et le duo Joseph Kamel, Julien Doré. Et on retrouve tout de suite Sophie avec Julie, la responsable communication de la station du Lioran dans le Cantal. On prend de la hauteur cet après-midi puisque le téléphérique du plomb du Cantal ainsi que deux remontées mécaniques vous attendent tout l'été pour partir à la découverte de nos sommets et de nos panoramas exceptionnels.
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2: Direction la station du Lioran, tout au long de cet été à la découverte des activités qui sont proposées, elles sont nombreuses. Nous sommes avec Julie Fourny-Morel pour en parler. Bonjour Julie.
3: Bonjour.
2: Alors on va se focaliser là tout de suite sur les remontées mécaniques, puisque toutes les remontées fonctionnent tout au long de l'été. On parle bien sûr du téléphérique et de remontées mécaniques. On commence par le téléphérique.
3: Donc le téléphérique du plomb du Cantal, qui est un peu l'activité mythique de la station du Lioran. Qui vous permet de rejoindre facilement le plomb du Cantal, qui est le point culminant de notre département.
2: 1855 mètres.
3: 1855 mètres, c'est bien ça.
2: On est bon.
3: Donc, montez en 7 minutes et vous arrivez à 15 minutes de marche du sommet du plomb du Cantal. Donc, le téléphérique est ouvert tous les jours.
2: Ouais, jusqu'à mi-septembre.
3: Jusqu'à mi-septembre, c'est ça. Donc, le téléphérique du plomb du Cantal, il est accessible pour les piétons, pour les randonneurs, pour les vététistes, pour les parapentistes. Voilà, en trajet simple, en aller-retour, comme vous le souhaitez. Autre remontée mécanique qui fonctionne toujours basé sur le centre de la station, c'est le télésiège du Buron du Baguet. C'est le gros télésiège qui est au cœur de la station, qui vous amène un petit peu moins haut, au niveau du sommet du télésiège du Buron du Baguet. Par contre, vous avez une très belle vue aussi, et au coucher de soleil, c'est super sympa aussi, sur le Puy Griou, le Puy Marie. Et là, toujours pareil, accessible aux piétons, ça dessert aussi les pistes du Bike Park, à prendre en aller-retour, en trajet simple. Et la troisième remontée mécanique qui fonctionne, donc un petit peu plus confidentielle, on la voit pas effectivement du centre de la station. Il faut partir du premier niveau de station, le télésiège de Rombières. Toujours pareil, ouvert piétons, vététistes, en aller-retour, en trajet simple. Et il vous amène au col de Rombières. Et là, vous avez l'accès idéal pour aller jusqu'au Puy Marie ou au Puy Griou par les crêtes. Vous êtes directement sur la ligne de crête avec des paysages à couper le souffle. Donc 20 minutes de montée en télésiège.
2: Au départ du Buron du Baguet, vous aurez aussi la possibilité de mener l'enquête avec Harold et la lettre mystère. Et puis un second escape game est aussi proposé depuis la prairie des Sagnes. Formez votre équipe d'archéologues pour percer le secret des flacons maudits. Toutes les infos pratiques, les horaires, les tarifs se retrouvent sur le site lelioran.com. 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

0: Vous venez d'écouter Miley Cyrus à l'instant sur Jordan FM.
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0: Dimanche, je vous donne rendez-vous de 20h à 21h pour la seconde partie de notre émission consacrée au Allman Brothers Band. C'est Born in Rock avec l'auteur Bertrand Bouard qui vient de sortir un excellent bouquin sur le groupe des frères Allman aux éditions Lobo et le reste. Après des années 80 difficiles, le groupe renaît de ses cendres sous l'impulsion du génial musicien Warren Haynes, puis de Derek Troix. Le groupe sortira des albums plutôt bons et se produira de multiples reprises sur scène jusqu'en 2014. Fin officielle.

0: Rendez-vous dimanche de 20h à 21h pour la seconde partie de notre série consacrée aux Allman Brothers avec l'auteur Bertrand Bouard. Avant 17h et le retour de l'info, je vous propose d'écouter Teddy Swims. Il y aura aussi Elena et puis Escobar et Emma Domas. Très bel été à tous à l'écoute de Jordan FM.
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1: C'était sur Jordan FM, le 16-20, en mode vacances jusqu'à 20h avec le jeu de l'été. Tout à l'heure, on vous offrira vos passes famille pour le château de Pestey à Polmignac dans le Cantal. Il y a de la musique également dans les prochaines minutes avec Niagara, Beyoncé et Angèle. Juste avant, je vous propose de revenir sur l'actu de ce jeudi 9 juillet avec Sophie Fritsch. Bonsoir Sophie.
2: Bonsoir Guillaume, bonsoir à tous. Comme la Corrèze et le Lot, le Cantal est désormais placé en vigilance orange pour canicule depuis ce jeudi midi. Les autorités recommandent de bien s'hydrater, d'éviter les sorties aux heures les plus chaudes et de prendre des nouvelles des personnes les plus fragiles. Les structures d'hébergement d'urgence sont ouvertes 24 heures sur 24. Dans le même temps, la sécheresse s'aggrave. La majeure partie du département est désormais placée au niveau de crise le plus élevé, avec un renforcement des restrictions sur les usages de l'eau. Elles sont consultables sur le site vigeo.gouv.fr en renseignant sa commune. Et pour faciliter leurs utilisations pendant les fortes chaleurs, Saint-Flour Communauté adapte les horaires de ses déchetteries à partir de demain et jusqu'au 18 juillet. À Saint-Flour, la déchetterie sera ouverte de 7h à 14h30. À Chaudzague et Pierrefort, elles seront ouvertes de 8h à midi. Et puis le calendrier de la prochaine saison de Pro D2 a été publié ce jeudi par la Ligue Nationale de Rugby. En raison des travaux sur la pelouse à Jean-Alric, le stade Rouillacois débutera comme prévu à l'extérieur. Les Cantaliens sont donc attendus à Grenoble pour le vendredi 28 août. La semaine suivante, le terrain synthétique accueillera Dax. Une rencontre qui pourrait se tenir à huis clos en raison de la sanction de la FFR à l'encontre du club. Les Cantaliens enchaîneront avec un déplacement à Oyonnax. Le CA Brive recevra Valence Roman pour son premier match. Après un déplacement à Agen, les Corréziens recevront le promu Nice. Le premier derby Aurillac-Brive est fixé jeudi 17 ou vendredi 18 septembre pour la quatrième journée. Ce premier bloc se terminera le vendredi 25 septembre par un cinquième match à Provence pour le stade Aurillacois et avec la réception de Colomiers en Corrèze. On poursuit avec le point sur l'actu en France et dans le monde. Bonsoir Axel Pontier.
3: Bonjour à tous. Alors que 72 départements sont encore en vigilance orange canicule, cet avertissement, la France n'est pas prête face aux conséquences dangereuses du changement climatique. C'est l'alerte du Haut Conseil pour le climat dans son rapport annuel qui recommande au gouvernement de changer d'échelle dans l'ampleur, la portée et la vitesse de la mise en œuvre des actions. Avec cette chaleur, les consignes des ministres de la Santé et de l'Autonomie, ils demandent aux hôpitaux et aux EHPAD de renforcer les mesures de protection. Les ministres appellent les directeurs à équiper les postes de soins et les salles de repos en climatiseurs mobiles, rafraîchisseurs d'air et ventilateurs grâce aux 100 millions d'euros de crédit d'urgence débloqués. La loi de Gérald Darmanin sur la justice criminelle définitivement adoptée après un ultime vote du Sénat. Un texte nettement réduit après le retrait de la mesure décriée de plaider coupable. Parmi les mesures adoptées, un dispositif d'urgence permettant de prolonger certaines détentions provisoires. Et puis elle avait une voix rock reconnaissable entre mille, Bonnie Tyler, et est morte à l'âge de 75 ans. La chanteuse galloise était hospitalisée au Portugal.
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2: Notre fin de journée reste lumineuse et toujours très chaude. La canicule se poursuit demain. Météo France annonce toutefois des orages dans le courant de l'après-midi sur le Cantal. Il gagne la Corrèze et également en soirée. De la grêle est aussi possible localement demain après-midi. Sur nos thermomètres, comptez de 25 à 30 degrés demain matin. Avec la perturbation orageuse annoncée, nos maximales sont moins élevées. Elles afficheront de 30 à 36 degrés demain après-midi. Pour notre week-end, après une matinée calme et ensoleillée samedi, la pluie et les orages sont de retour pour la deuxième partie de journée. Et puis dimanche, soleil et chaleur sont de nouveau au programme selon les prévisions.
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0: Très bel été à tous, à l'écoute de Jordan FM et de Niagara à l'instant.
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0: Première grosse étape de montagne aujourd'hui sur le Tour de France. 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Allez, restez bien avec moi, Baby Rexha et Faceless arrive dans les prochaines minutes aux côtés de...

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0: Bob Sinclair et la chanteuse suédoise Molly Hammar. We Could Be Dancing sur Jordan FM. Très bel été à tous.
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0: Avec toujours plus d'idées de sortie et de cadeaux sur Jordan FM dans les prochaines minutes. Le tirage au sort de notre grand jeu de l'été. On va vous offrir votre passe famille pour profiter des animations du château de Pesteil. C'est à Paul Mignac dans le Cantal. Dans un instant, le retour de la musique avec Offenbach et Star Sailor, Miles Smith et Jean-Jacques Goldman. Et puis tout de suite, on s'intéresse à une véritable institution de notre patrimoine gustatif. Sophie reçoit Jean-Jacques Vermersch, le PDG de la distillerie Louis Coudet. Gros plan cet après-midi sur les coulisses de la célèbre fleur du gentiane, de sa culture à sa récolte, jusqu'à sa transformation artisanale en liqueur incontournable.
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2: Cet été, on sirote local et quoi de mieux que la vraie gentiane Coudert pour accompagner les apéros. Jean-Jacques Vermersch est notre invité tout au long de cet été et nous dévoile les secrets de cette liqueur 100% cantalienne. Bonjour Jean-Jacques.
3: Bonjour Sophie.
2: Alors est-ce que tu peux nous raconter comment ça se passe la culture de cette fleur sauvage et la récolte?
3: D'autant plus Sophie que nous sommes en pleine période.
2: C'est le moment.
3: C'est pendant l'été, après la floraison de notre gentiane, que nous allons procéder à l'arrachage. On va arracher les plants les plus anciens, hein, des racines qui ont des gentianes qui ont entre 30 et 40 voire 50 ans,
2: oui.
3: Avec une fourche du diable, et c'est le gentianaire, c'est un métier, voilà, de cueilleur, le gentianaire qui va à l'aide de sa fourche du diable extirper des racines de gentiane qui peuvent faire jusqu'à 7 kilos.
2: Et comment ça se fait qu'on va choisir justement les plantes les plus anciennes? C'est une réglementation ou c'est alors, vraiment pour le goût après de la liqueur?
3: Il y a vraiment deux raisons principales. La première, c'est effectivement pour préserver les populations les plus jeunes et faire en sorte que les générations futures continuent de voir de la gentiane dans nos estives. Ma fille Jeanne Gentiane verra de la gentiane dans les estives du Cantal dans 20 ans. Et puis l'autre raison, c'est que ça permet d'avoir des racines plus grosses et donc un rapport chair de la racine par rapport à la peau du tubercule en faveur de la chair. D'accord. Et c'est la chair qui va donner la finesse, l'élégance de l'amertume de notre gentiane Coudert.
2: Les secrets de la macération lente et longue vont conférer cette couleur justement or à la gentiane.
3: C'est pour ça que j'adore mon métier, parce qu'il faut prendre son temps. La macération va se réaliser sur plusieurs mois. On a la gentiane classique, plus de 3 mois de macération, mais on a aussi la gentiane intense qui va aller jusqu'à presque 9 mois. Ouais, 9 mois, vous voyez, on accouche quand même d'une macération là pour le coup. Et donc, c'est le temps nécessaire à ce que l'alcool que l'on utilise comme véhicule du goût puisse s'imprégner des arômes de notre racine qui trempe dedans.
2: On parle d'amertume maîtrisée. Pour ceux qui aiment ou n'aiment pas d'ailleurs la gentiane, on comprend ce que c'est cette amertume. Comment est-ce qu'on la travaille en fait?
3: Plus tôt on va intervenir dans la mise en macération et plus l'amertume sera fine, sans astringence. D'accord. Et plus on attend, la gentiane elle perd à peu près 10% de son poids par jour. Et donc plus elle va se dessécher, plus elle va prendre des notes amères qui peuvent devenir désagréables. Ce qu'on recherche dans la gentiane Coudert, c'est la vraie fraîcheur de l'amertume. Voilà, celle qui désaltère, surtout en ce moment.
2: 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Pour réserver un créneau, rendez-vous sur le site visite.distillerie-coudert.com. 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

0: Sur Jordan FM, George Eagleman, car la musique est bonne à l'instant.
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0: On va retrouver Christophe Maé dans un instant, Vianney, Mika et les Pretenders. Et notre duo Sophie Fritsch, Axel Ponty à 18h avec les toutes dernières infos de ce jeudi 9 juillet.
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1: On vous souhaite un très bel été à l'écoute du 16-20 sur Jordan FM. Guillaume avec vous jusqu'à 20h. Un petit flashback en 1988 pour notre tube de l'été dans un instant avec début de soirée. Côté musique justement, c'est Sound of Legend qui arrive juste après les infos de ce jeudi. L'actu dans le Cantal en Corrèze et dans le Lot avec Sophie Fritsch. Bonsoir Sophie.
2: Bonsoir Guillaume, bonsoir à tous. Comme la Corrèze et le Lot, le Cantal est désormais placé en vigilance orange pour canicule depuis ce jeudi midi. Les autorités recommandent de bien s'hydrater, d'éviter les sorties aux heures les plus chaudes et de prendre des nouvelles des personnes les plus fragiles. Les structures d'hébergement d'urgence sont ouvertes 24 heures sur 24. Dans le même temps, la sécheresse s'aggrave. La majeure partie du département est désormais placée au niveau de crise le plus élevé, avec un renforcement des restrictions sur les usages de l'eau. Elles sont consultables sur le site vigeo.gouv.fr en renseignant sa commune. Et pour faciliter leurs utilisations pendant les fortes chaleurs, Saint-Flour Communauté adapte les horaires de ses déchetteries à partir de demain et jusqu'au 18 juillet. À Saint-Flour, la déchetterie sera ouverte de 7h à 14h30. À Chaudzac et Pierrefort, elles seront ouvertes de 8h à midi. Et puis le calendrier de la prochaine saison de Pro D2 a été publié ce jeudi par la Ligue Nationale de Rugby. En raison des travaux sur la pelouse à Jean-Alric, le stade aurillacois débutera comme prévu à l'extérieur. Les Cantaliens sont donc attendus à Grenoble pour le vendredi 28 août. La semaine suivante, le terrain synthétique accueillera Dax. Une rencontre qui pourrait se tenir à huis clos en raison de la sanction de la FFR à l'encontre du club. Les Cantaliens enchaîneront avec un déplacement à Oyonnax. Le CA Brive recevra Valence Romand pour son premier match. Après un déplacement à Agen, les Corréziens recevront le promu Nice. Le premier derby Aurillac-Brive est fixé jeudi 17 ou vendredi 18 septembre pour la quatrième journée. Ce premier bloc se terminera le vendredi 25 septembre par un cinquième match à Provence pour le stade aurillacois et avec la réception de Colomiers en Corrèze. On poursuit avec le point sur l'actu en France et dans le monde. Bonsoir Axel Pontier.
3: Bonsoir à tous. L'adversité monte d'un cran pour les Bleus. Ce soir, l'équipe de France de football affronte le Maroc en quart de finale de la Coupe du Monde. En 2022, les deux pays s'étaient déjà affrontés en demi-finale du Mondial. Les tricolores s'étaient imposés 2-0. Coup d'envoi de ce quart de finale, 22h depuis Boston. Sébastien Lecornu présidera demain matin une nouvelle cellule interministérielle de crise sur la canicule. Alors que 72 départements sont toujours en vigilance orange aujourd'hui, on enregistre en début d'après-midi plus de 41 degrés dans l'Aude à Fitou. Demain midi, 9 départements basculeront en rouge. C'est l'Ouest qui sera concerné, du Morbihan à la Vienne en passant par la Sarthe. 76 départements seront en orange. La chaleur et ses conséquences sur les travailleurs. Le ministère du Travail invite les partenaires sociaux à se réunir à la rentrée pour réfléchir à de nouvelles mesures pour adapter la vie professionnelle à la canicule. Et puis, elle avait une voix rock reconnaissable entre mille. Bonnie Tyler est morte à l'âge de 75 ans. La chanteuse galloise était hospitalisée depuis plusieurs semaines au Portugal.
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2: Notre fin de journée reste lumineuse et toujours très chaude. La canicule se poursuit demain. Météo France annonce toutefois des orages dans le courant de l'après-midi sur le Cantal. Il gagne la Corrèze également en soirée. De la grêle est aussi possible localement demain après-midi. Sur nos thermomètres, comptez de 25 à 30 degrés demain matin. Avec la perturbation orageuse annoncée, nos maximales sont moins élevées. Elles afficheront de 30 à 36 degrés demain après-midi. Pour notre week-end, après une matinée calme et ensoleillée samedi, la pluie et les orages sont de retour pour la deuxième partie de journée. Et puis dimanche, soleil et chaleur sont de nouveau au programme selon les prévisions.
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0: À l'instant, sur Jordan FM, c'était Mary J. Blige.
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0: 18h15, séquence nostalgie comme chaque soir sur Jordan FM. On remonte le temps jusqu'en 1988 avec la plus grosse vente de l'année en France, le cultissime Nuit de folie de début de soirée.

0: avait été refusé par toutes les maisons de disques en 1984 sous une première version sortie 4 ans plus tard. Après un remix, il devient la plus grosse vente de l'année en 1988 en France. Le pont parlé est devenu un incontournable des soirées de mariage, bien sûr. Alors qu'est-ce qui s'est passé cette année-là ? En 1988, la réaction de François Mitterrand face à Jacques Chirac.
1: François Mitterrand vient d'être réélu avec 53,9% des voix.
0: Et le grand chelem de la tenniswoman Steffi Graf qui remporte les 4 tournois majeurs du circuit international, l'Open d'Australie, Roland-Garros, Wimbledon et l'US Open à New York. Rendez-vous demain pour le tube de l'été, flashback en 1989. Rendez-vous demain 18h15 dans le prochain quart d'heure sur Jordan FM, Zao MC Solar. Vous l'entendez, Harry Styles également qui arrive avec Azitoise et puis Gims. Ce sera avec Sentimental. Très bel été à tous avec nous sur Jordan FM.
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0: Bel été à l'écoute du 16-20 sur Jordan FM, c'était Gims à l'instant.
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0: Et restez bien avec moi puisque dans les prochaines minutes, on va vous offrir en vos places de concert pour aller voir Patrick Sébastien. Patrick Sébastien en concert samedi soir du côté de la Vigerie dans le Cantal, le village de la Vigerie qui accueille la 41e édition de la ronde.

0: Et on se retrouve tout de suite au château de Pesteil à Polmignac dans le Cantal. On prolonge le plaisir médiéval pour nos bons plans de l'été. Avec Sophie, on vous présente la programmation estivale au château de Pesteil. Pour découvrir le site de façon totalement ludique en famille, le château propose une foule d'animations avec location de costumes d'époque, des escape games et des jeux d'enquête scénarisés.
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0: Au château de Pesteil à Polmignac, la découverte du patrimoine s'accompagne d'un programme d'animation thématique pour toute la famille.
2: Dès leur arrivée, enfants et adultes ont la possibilité de revêtir des costumes d'époque loués sur place pour effectuer leur visite en immersion.
0: Pour le jeune public, des jeux d'aventure scénarisés sont organisés, comme les corsaires du château-navire qui invitent les enfants à résoudre des énigmes lors d'un parcours ludique pour briser une terrible malédiction.
2: Les familles et amateurs de mystères peuvent également participer à un jeu d'enquête. 1915, Meurtre à Pesteil, une animation où les participants arpentent le château pour récolter des indices pour démasquer le coupable.
0: Des escape games, des visites théâtralisées ainsi que des rendez-vous nocturnes complètent l'offre proposée durant la saison.
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0: C'était sur Jordan FM avec Teddy Swims à l'instant.
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0: À partir de demain, le village de la Vigerie accueille la 41e édition de la Ronde du Puy-Marie, un événement devenu incontournable dans le Cantal et marqué cette année par la venue de Patrick Sébastien. 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
0: Dimanche proposera un marché de pays, une rando pédestre, le traditionnel banquet cantalou, une démo de trial 4x4, un spectacle cabaret et un feu d'artifice. La manifestation se terminera le lundi avec des animations intervillages et une soirée musicale. 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Dans le prochain quart d'heure, on va écouter Alex Warren, Kenji et Cœur de Pirate. Mais avant, c'est le programme télé de votre soirée.
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3: Bonjour, ma sélection télé pour votre soirée du jeudi 9 juillet sur TF1 Zodiac, série avec Francis Huster. Sur France 3, La Stagiaire, série avec Michel Bernier. Sur TFX, Rouler Jeunesse, film avec Éric Judor. Alex est dépanneur automobile dans le garage que dirige sa mère d'une main de fer. Un jour, il dépanne une jeune femme et passe la nuit chez elle. Mais au petit matin, elle a disparu, lui laissant sur les bras trois enfants. Sur TMC, Anne Romanoff, l'expérience de la vie, spectacle. Anne Romanoff observe avec humour les changements de notre époque et les tourne en dérision. Sur France 2, Et ça vous fait rire, série documentaire. Avec leurs répliques inoubliables, leurs scènes mythiques et leurs fous rires d'anthologie, les duos comiques ont façonné une irrésistible mécanique du rire devenue une valeur sûre du cinéma. Sur France 5, Des trains pas comme les autres, magazine. Et puis sur W9, Y'a que la vérité qui compte, magazine présenté par Pascal Bataille et Laurent Fontaine. Très belle soirée télé à tous.
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0: également au programme avec Angèle, Jane ou bien encore Jérémy Frérot. Frérot, juste après les infos de ce jeudi. Toute l'actu proche de chez vous, résumée par Sophie Fritsch. Bonsoir Sophie.
1: Bonsoir Guillaume, bonsoir à tous. Comme la Corrèze et le Lot, le Cantal est désormais placé en vigilance orange pour canicule depuis ce jeudi midi. Les autorités recommandent de bien s'hydrater, d'éviter les sorties aux heures les plus chaudes et de prendre des nouvelles des personnes les plus fragiles. Les structures d'hébergement d'urgence sont ouvertes 24 heures sur 24. Dans le même temps, la sécheresse s'aggrave. La majeure partie du département est désormais placée au niveau de crise le plus élevé, avec un renforcement des restrictions sur les usages de l'eau. Elles sont consultables sur le site vigeo.gouv.fr en renseignant sa commune. Et pour faciliter leurs utilisations pendant les fortes chaleurs, Saint-Flour Communauté adapte les horaires de ses déchetteries à partir de demain et jusqu'au 18 juillet. À Saint-Flour, la déchetterie sera ouverte de 7h à 14h30. À Chaudzac et Pierrefort, elles seront ouvertes de 8h à midi. Et puis le calendrier de la prochaine saison de Pro D2 a été publié ce jeudi par la Ligue Nationale de Rugby. En raison des travaux sur la pelouse à Jean-Alric, le stade Aurillacois débutera comme prévu à l'extérieur. Les Cantaliens sont donc attendus à Grenoble pour le vendredi 28 août. La semaine suivante, le terrain synthétique accueillera Dax, une rencontre qui pourrait se tenir à huis clos en raison de la sanction de la FFR à l'encontre du club. Les Cantaliens enchaîneront avec un déplacement à Oyonnax. Le CA Brive recevra Valence Roman pour son premier match. Après un déplacement à Agen, les Corréziens recevront le promu Nice. Le premier derby Aurillac-Brive est fixé jeudi 17 ou vendredi 18 septembre pour la quatrième journée. Ce premier bloc se terminera le vendredi 25 septembre par un cinquième match à Provence pour le stade Aurillacois et avec la réception de Colomiers en Corrèze. On poursuit avec le point sur l'actu en France et dans le monde. Bonsoir Axel Pontier.
2: Bonsoir à tous. L'adversité monte d'un cran pour les Bleus. Ce soir, l'équipe de France de football affronte le Maroc en quart de finale de la Coupe du Monde. En 2022, les deux pays s'étaient déjà affrontés en demi-finale du Mondial. Les tricolores s'étaient imposés 2-0. Coup d'envoi de ce quart de finale, 22h depuis Boston. Sébastien Lecornu présidera demain matin une nouvelle cellule interministérielle de crise sur la canicule. Alors que 72 départements sont toujours en vigilance orange aujourd'hui, on enregistre en début d'après-midi plus de 41 degrés dans l'Aude à Fitou. Demain midi, 9 départements basculeront en rouge. C'est l'Ouest qui sera concerné, du Morbihan à la Vienne en passant par la Sarthe. 76 départements seront en orange. La chaleur et ses conséquences sur les travailleurs. Le ministère du Travail invite les partenaires sociaux à se réunir à la rentrée pour réfléchir à de nouvelles mesures pour adapter la vie professionnelle à la canicule. Et puis, elle avait une voix rock reconnaissable entre mille. Bonnie Tyler est morte à l'âge de 75 ans. La chanteuse galloise était hospitalisée depuis plusieurs semaines au Portugal.
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1: Notre fin de journée reste lumineuse et toujours très chaude. La canicule se poursuit demain. Météo France annonce toutefois des orages dans le courant de l'après-midi sur le Cantal. Il gagne la Corrèze également en soirée. De la grêle est aussi possible localement demain après-midi. Sur nos thermomètres, comptez de 25 à 30 degrés demain matin. Avec la perturbation orageuse annoncée, nos maximales sont moins élevées. Elles afficheront de 30 à 36 degrés demain après-midi. Pour notre week-end, après une matinée calme et ensoleillée samedi, la pluie et les orages sont de retour pour la deuxième partie de journée. Et puis dimanche, soleil et chaleur sont de nouveau au programme selon les prévisions.
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0: À l'instant, c'était Angèle avec Amour, haine et danger sur Jordan FM.
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0: Alerte, concert, événement avec Big Flo et Oli au Zénith d'Auvergne à Clermont le vendredi 29 janvier 2027.
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0: Avec plus d'un milliard de vues sur YouTube et de multiples récompenses, le succès de Big Flo et Oli est indéniable. Bonne nouvelle, les deux frères reviennent à votre rencontre et annoncent un concert exceptionnel au Zénith d'Auvergne à Clermont le vendredi 29 janvier 2027. Pour partager toute leur énergie en live, notez bien que l'ouverture générale de la billetterie aura lieu ce lundi 13 juillet à 10h. Restez

0: prendra la direction de la ferme du Bruel à Saint-Élide dans le Cantal dans les prochaines minutes. Nous retrouverons notamment Jérôme Falcon. On partira à la découverte du côté traiteur et puis des grands classiques des barbecues pour cet été.
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0: Et Good Feelings sur Jordan FM.
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0: Dans un instant, on va terminer nos bons plans de la journée en mode gourmand. On patiente également jusqu'à 22h, coup d'envoi du match entre la France et le Maroc, quart de finale de Coupe du Monde qu'on attend toutes et tous avec impatience dans les prochaines minutes, de la musique également sur Jordan FM. Avec

0: Born in the USA à écouter dans le prochain quart d'heure. Mais avant, direction Saint-Élide dans le Cantal, je reçois Jérôme Falcon de la ferme du Bruel. Coup de projecteur sur leur côté traiteur, leurs incontournables barbecues d'été. On va passer en revue les grands classiques locaux et toutes leurs spécialités estivales pour régaler vos tablés.
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0: Le midi ou le soir, l'été, on adore ne rien faire ou alors faire griller. Alors on est toujours avec Jérôme Falcon de la ferme du Bruel à Saint-Élide pour parler de l'activité traiteur. Bonjour Jérôme.
2: Bonjour à vous.
0: Alors sur la partie traiteur, on va retrouver les grands classiques locaux, la truffade, le poulet au mori ou bien encore le chou farci, mais pas que.
2: Oui, nous faisons également du punti, beaucoup de plats cuisinés à base de porc, porc au curry, bœuf à la bière, bœuf à la provençale.
0: Et puis l'été est propice au barbecue. Dis-nous, quelles sont les spécialités que vous préparez en ce moment?
2: On fait beaucoup de poitrine marinée épices à merguez ou également épices au curry. On fait nos traditionnels chipots et merguez ainsi que des chipots à l'ail des ours.
0: Bon, ça donne faim tout ça. 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Très bel été à tous.

0: Go Girl Modern, le nouveau single d'Héloïse sur Jordan FM.
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0: Héloïse qui sera de passage en Haute-Loire au Festival Country de Craponne. Ce sera le samedi 25 juillet prochain. Ce jeudi d'été se termine déjà sur Jordan FM. Un immense merci à tous pour votre fidélité. Félicitations encore à Benjamin Joseph à Saint-Mamet qui repart avec ses entrées familiales pour le château de Pesteil. 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
0: Avant de se quitter, on va retrouver Louisa et Bleu Soleil, Doja Cat et Madonna. Je vous souhaite une excellente et douce soirée d'été à l'écoute de Jordan FM. Je vous donne rendez-vous demain. Bye bye.
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1: Bonsoir à tous. La deuxième vague de chaleur s'intensifie. 9 départements du quart nord-ouest sont placés en vigilance rouge canicule. Demain, 76 seront concernés par une alerte orange. Seul le nord de la France et le sud-est resteront en jaune. 40 degrés sont attendus en Poitou-Charentes et dans les Pays de la Loire. Cette alerte du Haut Conseil pour le climat dans son rapport annuel. L'instance avertit que la France n'est pas prête face aux conséquences dangereuses du changement climatique. Le Haut Conseil demande de nouvelles infrastructures et un nouvel aménagement du territoire pour accélérer la mise en œuvre des actions. Plusieurs associations montrent leur opposition face à la loi prévoyant une présomption d'usage légitime des armes à feu par les forces de l'ordre. Une pétition qui a déjà recueilli plus de 500 000 signatures sur le site de l'Assemblée nationale après l'adoption du texte il y a 2 jours. Il prévoit que les forces de l'ordre sont présumées avoir agi dans le cadre de la loi en cas d'usage de leurs armes. Également dans l'actualité, les militants du PS appelés au vote ce soir pour déterminer le périmètre de la future primaire en vue de la présidentielle. 2 propositions. La première, portée par le premier secrétaire Olivier Faure. Il propose que le vote soit ouvert aux sympathisants des socialistes pour que le corps électoral soit le plus large possible. Autre proposition, limiter le vote aux militants du PS et de ses mouvements associés. Le taux de pauvreté reste stable en France à 15,4% en 2024, d'après des chiffres de l'INSEE. Près de 9 millions de personnes disposaient de revenus mensuels inférieurs au seuil de pauvreté. L'Institut de statistique fait également état d'un accroissement des inégalités. Un dispositif important mobilisé ce soir à l'occasion du match France-Maroc en quart de finale de la Coupe du Monde. 20 000 policiers et gendarmes seront mobilisés partout en France, dont 8 000 dans la capitale. À Paris, la circulation sera fermée à tous les véhicules sur la place de l'Étoile et ses abords. Coup d'envoi de la rencontre à 22h. Et puis, Tadej Pogacar assomme la concurrence sur le Tour de France. Le Slovène s'est imposé en solitaire sur la 6e étape entre Pau et Gavarnie-Gèdre. Il récupère également le maillot jaune de leader. Voilà pour l'actu, très bonne soirée à tous.

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